monde nous a été donné gracieusement par le Créateur. Et toi, homme, pourquoi as-tu transformé ce monde en enfer? Et toi, femme, comment t'es-tu arrangée pour que ce monde tourne à l'envers?

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1: Et c'est avec le même plaisir, la même joie qu'on se retrouve ce matin encore pour le rendez-vous d'échange sur la caravane du matin. C'est le débat matinal avec à mes côtés en studio M. Adrien Amoussou et M. Ernest Bagidi. À mes auditeurs, vous faites également le débat avec nous. Écrivez-nous par WhatsApp au 01 97 17 76 20 et sur notre page Facebook Expression Libre. Procureur général, procureur et autres aux magistrats révoqués, suspendus ou carrément radiés. Ça se passe en Guinée et au Gabon. En effet, au cours de cette deuxième quinzaine du mois d'août, le procureur général a été révoqué et le procureur de la République suspendu pour 12 mois. Des sanctions prononcées le 25 août dernier. Quelques jours auparavant, c'est le haut magistrat rendu célèbre parce qu'il a été procureur dans le procès lié au massacre du 28 septembre 2009 qui a été radié purement et simplement. Expression libre, c'est le thème du jour. Bienvenue. Bonjour. Monsieur Nesbagidi, bonjour, bienvenue.
2: Bonjour Robin, bonjour à tous.
1: Des hauts magistrats radiés, suspendus, ont-ils certainement fauté?
2: Oui, je pourrais dire oui et non, selon que nous avons de bonnes informations ou des informations incomplètes. Nous ne sommes pas sur le sol guinéen pour savoir exactement ce qui est reproché à ces acteurs-là, sauf qu'il y a des informations qui ont circulé, qui ont relié leur passé probablement à ce qui leur est arrivé, mais on n'a pas de données factuelles pour faire une bonne analyse. Mais c'est tout de même préoccupant que ce ne soit pas quand même des questions peut-être liées à une gestion, par exemple, d'un dossier où il a été établi qu'ils ont pris des décisions peu conformes et autres décisions peu conformes de manière flagrante ou sans impartialité. Et on aurait soupçonné des manœuvres d'influence venant de quelque part qui pourraient peser dans cette décision. Je crois que c'est ces éléments-là qui permettent d'apprécier.
3: Si c'est fort probable que ces éléments que vous venez de citer là fassent partie des raisons.
2: Oui, ça fait partie, mais ce n'est pas du factuel. Bon, nous, on fait une analyse. Maintenant, si on voit la décision qui les relève bien motivés, on pourrait dire, c'est vrai qu'en filigrane, vous lisez des choses, mais on peut faire quand même un lien, puisque, comme je l'ai dit, ce n'est pas un scandale en tant que tel. Cette décision survient alors qu'on connaît le passé de ceux-là dans une affaire ou bien dans un dossier qui a été instruit, on pourrait se dire qu'il y a une situation qui a bien voulu être gérée par le décideur. Mais c'est tout de même préoccupant parce que c'est des gens d'un certain niveau et c'est des gens aussi qui ont occupé des positions sensibles quand on parle de magistrat quand même. Il a pris assez de décisions après examen de dossier, mais qu'il soit relevé aussi facilement, c'est dérangeant. Maintenant, vous savez, parfois, quand on parle aussi quand même du procureur de la République, c'est quand même une ramification du pouvoir exécutif. Alors, qu'est-ce qui a pu se passer pour qu'on en soit là? Donc c'est beaucoup de questions à la fois, dans un sens comme dans l'autre. C'est des situations déplorables puisque la justice dans un pays quand même c'est l'un des piliers forts d'une démocratie bien enracinée. Mais lorsqu'on constate que les acteurs sont sujets à ces genres de décisions suite à l'exercice de leurs fonctions. Ça, quand même, ça paraît un peu embêtant.
1: Monsieur Riamoussou, bonjour.
3: Bonjour Romain, bonjour amis auditeurs et auditrices.
1: Un magistrat a sanctionné comme tout agent?
3: Bon, un magistrat a sanctionné, mais pas comme tout agent, parce que, à ce que sache, il y a également des procédures en la matière, s'agissant des magistrats. Rappelez-vous, souvenez-vous, hier déjà, par l'un des corps habillés, c'est-à-dire des militaires, non? Comprenez bien, ils m'ont dit qu'il y a des normes. Mais ici, il y a forcément et certainement une procédure à la matière. Donc, oui, on peut sanctionner un magistrat, mais je suis tenté de dire, pas comme tout agent, il y a une procédure à la matière, telle qu'on sanctionnera bon, un simple agent de l'administration. Je ne pense pas que ce soit forcément la même procédure empruntée lorsqu'il s'agit de cas avérés de faute qui incite à sanctionner le magistrat. Vous comprenez bien, il y a quelques nuances, il y a quelques détails dont il faut tenir compte. Maintenant, a priori, c'est-à-dire qu'ils ont été sanctionnés, suspendus, radiés, quoi, je ne sais. A priori, on peut dire qu'ils ont commis des fautes. Vous comprenez bien? Bon, ils ont commis des fautes. C'est-à-dire qu'ils ont commis des fautes et que les procédures n'ont pas été bien été suivies. Bon, on les convaincra de ce que véritablement ayant fauté, il leur faut subir la rigueur de la loi, parce que la rigueur de la loi, elle ne s'applique pas qu'aux autres, évidemment. Elle doit pouvoir s'appliquer également aux magistrats, non? Mais, je le reprécise, il y a forcément et certainement une procédure à la matière. On parle même dans certains pays du Conseil supérieur de la magistrature, Conseil d'État, etc. M. Tshoki. Donc, voilà déjà. Soit ces magistrats mis en cause qui auraient fauté auront à plancher d'abord devant des commissions, devant le Conseil supérieur de la magistrature, pourquoi pas, M. Tshoki.
1: Monsieur Bagdi, il se dit que parfois, lorsque des magistrats et surtout des procureurs ne suivent plus les instructions de leur hiérarchie de condamner pour condamner, c'est en ce moment-là que les pouvoirs leur créent des ennuis.
2: Bon, il se dit, bon, nous n'en avons pas les preuves, mais ça pourrait exister, parce que j'avais dit tantôt que le parquet, quand même, est un démembrement. Le parquet représente le pouvoir exécutif. Ce n'est pas pour autant que le procureur il doit suivre à l'aveuglette les instructions qui lui sont données.
3: Ah bon?
2: Bon, je dis bien à l'aveuglette. Donc,
3: vous voulez dire quoi? Il ne doit pas suivre. On constate que certains suivent seulement.
2: Bon, je n'en ai pas les preuves.
3: Bon, mais c'est ce qu'on constate, quoi, avoir certaines condamnations dans les pays africains.
2: Oui, et bon, on voit les condamnations, mais on ne lit pas les décisions.
3: Oui, mais justement, M. Bagdi, par exemple, je ne vous coupe pas. Hein. Bon, le délit qu'on évoque ou le fait qu'on évoque ne mérite même pas 3 ans de prison, mais subitement, vous voyez, on donne 8 ans de prison. À peine, on devait dire, avec celui-ci, mais on condamne quoi. Ça se passe parfois dans des pays africains. Ça ne fait poser de questions.
2: Oui, mais cela m'étonnerait. Ça m'étonnerait si.
3: Ah, d'accord.
2: Non, quand même, les peines prévues, c'est prévu par la loi. Hein. Je ne pense pas que quelqu'un ait pu poser un acte qui ne mérite pas
3: d'aller en prison. Et qu'on l'envoie en prison.
2: Non, c'est que, j'ai dit, c'est une question d'appréciation. Nous, on peut dire, mais écoutez, pour cette fausse, on peut quand même une dose d'indulgence, tout de moins. Mais si les têtes disent, mais on a dit vol.
3: Oui.
2: Bon, vous pouvez voler un bic.
3: Voilà.
2: Et être poursuivi, hein.
3: Ah bon?
2: Oui, un poulet être poursuivi. Le vol, c'est le vol.
3: Le bic, là, c'est le procureur va être dans la salle de classe.
2: Non,
3: mais
2: non, je dis le bic. Mais quelqu'un a une composition,
3: oui, oui.
2: A un examen,
3: oui.
2: Et vous venez vous piquer son bic, ce qui l'empêche de composer.
3: Hey, c'est
2: le préjudice est énorme.
3: Ah oui, là,
2: donc,
3: c'est
2: il y a tout ça là serait mis ensemble. Donc, on dira, mais quelqu'un viendra dire, mais pour un simple bic, on a pris telle décision, c'est disproportionné. Non, c'est le préjudice causé aussi qu'il faut voir le bic là évolué dans quel contexte. C'est aussi ça. Donc, pour moi, il dit, tout dépend de l'acte qui a été posé, le contexte dans lequel cela a été fait. Et quand on dit on condamne à 5 ans et autres, on estime que c'est trop. Mais il faut lire toutes les implications de cette décision, oui. Et puis, il arrive quand même qu'on prenne des décisions. Hein, où on en a connu des magistrats relevés ici et puis rétablis plus tard. On en a connu. Magistrat quand même qui a géré un dossier ici et peut-être que
3: ici où soyez précis
2: au Bénin au temps du président Yaïboni il a été relevé, au temps du président Patrice Talon il a été rétabli, donc ça dépend.
3: La politique connu. S'est mêlée, vous voulez dire?
2: Non,
3: c'est deux époques, on ne condamne pas à la radio, c'est vous dire que
2: mais aussi en Guinée, on est en train de le faire.
3: Ah, d'accord.
2: Un autre président peut venir et il fera une lecture de la décision. Il dira non, il faut les rétablir.
3: Le président et les magistrats, et les spécialistes,
2: non.
3: Et les juges.
2: C'est le président de la...
3: Attention, monsieur Baguidi.
2: Non, mais l'acte a été pris. Il a été pris par qui?
3: Mais par
2: la
3: les...
2: décision qui a consisté
3: oui.
2: à relever,
3: oui.
2: à limoger
3: oui.
2: ces magistrats-là oui, a oui. été signé par qui?
3: Mais par les...
2: Ah ben, il faut aller voir qui est responsable.
3: Mais c'est vague. De vos magistrats au conseil supérieur de la magistrature, conseil d'État, etc.
2: Non, très souvent, l'acte a été pris par quelqu'un.
3: Bon, soit le ministre de la Justice ou en cas d'une...
2: Ou bien le président de la République, pourquoi pas? Ça dépend.
3: Ah d'accord.
2: Ça dépend de celui qui a pris la décision.
3: Si c'est le président de la République, il a été également premier magistrat du pays.
2: Oui, donc il sait pourquoi il a pris la décision.
3: Ah.
2: Mais un autre peut venir faire une autre lecture pour dire non, le contexte dans lequel ça a été fait, bon, on estime que c'est excessif.
3: Nous voyons que c'est politique, ça, M. Baguidi.
2: Mais tout est politique.
3: Ah, d'accord, bon, allez-y, développez.
2: Tout est politique,
3: développez, M. Baguidi. Développez.
2: Maintenant, ceux qui ont monté l'ossature de la justice, ils savent pourquoi ils le font. Ils l'ont fait, parce que j'ai dit que le parquet représente... l'État dans cet instrument-là, pourquoi on en a fait? C'est pour des raisons bien précises. Donc, cet instrument-là est là et à la disposition de l'exécutif, puisqu'il y a des cas où il ne faut pas beaucoup attendre. L'État doit agir. Et l'État agit par, effectivement, à travers le procureur de la République. Si le dossier doit rentrer en instruction, mais ça peut être très long. Donc, il peut y avoir des actes. Les cas de flagrant délit, par exemple, on ne peut pas dire que ça va passer d'abord en instruction. Il faut laisser le parquet gérer. Donc, moi, je... Maintenant, si dans la gestion de ces dossiers, il est arrivé que ce magistrat-là ait pu prendre des décisions qui ne paraissent pas très, très, très, très justes, je ne sais pas ce qui s'est passé. Ça peut faire objet, effectivement, d'un conseil qui pourrait serait assorti d'une décision qui serait celle-là qui consistera à le relever. Ce n'est pas souhaitable. Mais autant dans le monde civil ordinaire, des gens peuvent être sanctionnés, autant on peut aussi en sanctionner. C'est pas parce qu'ils sont des magistrats qui sont intouchables. Non. Si c'est établi, si c'est avéré qu'ils ont commis des actes inadmissibles, ils devraient pouvoir en répondre. Et j'ose croire que c'est probablement ce qui c'est passé. Maintenant, pour des raisons politiques, politiciennes, c'est là où vous pourrez me rejoindre pour dire que, en acceptant que la politique politicienne, parfois, effectivement, enrhume le bon fonctionnement des institutions de l'État, et c'est pourquoi moi, je dis, mais il faut savoir doser et la mettre à sa place plutôt que de la mêler à tout ce qui se passe dans le pays et qui. Il me semble un peu exagéré quand on veut faire la part belle aux acteurs politiques, politiciens. J'estime que c'est un peu fort.
4: Monsieur Babidi, abimo pectori, disent les latins, à votre âme et conscience, du fond du cœur. Avez-vous constaté parfois que dans, face à certaines décisions, assis au salon, par exemple, dans votre fauteuil, ou bien votre là, face à l'écran, vous constatez que dans un pays africain, on a rendu une décision qui vous a fait pouffer de rire, en quelque sorte, quoi, pour dire que quand même, vous avez subodoré une condamnation politique, M. Bagedi, ou le magistrat était instruit à cette fin-là.
2: Non, même dans nos ménages.
4: Ah!
2: Entre amis, on prend aussi des décisions qui ne sont pas justes.
4: Ah bon?
2: Ah oui, pour des raisons. Il peut arriver qu'on prenne des décisions qui ne soient pas très justes pour régler un problème.
4: Ah, donc,
2: Monsieur Amoussou, mais j'irai loin, même à l'église, il arrive qu'on prenne des décisions.
4: Bon, je vous comprends.
2: Nous observons des décisions qui sont prises,
4: oui.
2: Qui on se demande si on est à l'église là.
4: Ah d'accord.
2: Mais c'est aussi pour régler un problème.
4: Ah bon.
2: Ah oui, moi j'ai vu, excusez du peu.
4: Allez-y, Monsieur
2: Babidi. Des prêtres qui ont pris des décisions, des actes, je m'en revenais pas du tout.
4: Ah oui.
2: Parce que selon moi,
4: oui.
2: Venant d'eux, ça paraît inadmissible.
4: C'est
2: mais ça a été fait.
4: Ce qui veut dire
2: donc, ça vous dire que ça vous dit simplement que ce n'est pas seulement au niveau des acteurs politiques qu'on constate là. C'est la société en elle-même qui est comme ça. Mais hey, Dieu qui vous fait riche et qui me fait pauvre. Ah, je peux interpeller Dieu.
4: Ah, vous faites de la philosophie encore ce
2: matin. Non, pas la philosophie, mais ça nous souffle.
4: Dieu au cœur de la philosophie.
2: Mais il vous fait riche, il me fait pauvre. Mais pourquoi? Pour quelle raison? Ah, il me fait gros, il vous fait smettre. Pourquoi? Moi, j'ai besoin d'être gros aussi.
4: Ah, d'accord. Mais quand même, là, à vous voir, là, M. Babidi, en face de moi, vous n'êtes pas
2: donc,
4: quand
2: si
4: même.
2: Le jour où je me donne l'occasion de le voir, je vais l'interpeller pour dire, pourquoi me faites-vous pauvre et les autres riches? Dieu, qu'ai-je fait?
4: Heureusement que
2: c'est la seule chance qu'il a.
4: C'est la seule chance qu'il a. Bon, la philosophie, on ferme la parenthèse.
1: Monsieur Adrien Moussou, dans les cas gabonais et guinéens, dira-t-on que ces procureurs sont en disgrâce parce que n'ayant pas voulu faire la volonté des dirigeants?
4: Bon, je ne saurais le dire, Monsieur Choki, d'entrée de jeu. Mais au Gabon, que ce soit en Guinée ou au Gabon, ce sont deux militaires qui sont au pouvoir, là. Ah oui, parfois, on cherche à aller par la force. Bon, je me rappelle maintenant. Lorsque je prends le cas guinéen, bon, on allait jusqu'à dire que l'un des magistrats sanctionnés au radier, là, aurait eu un entretien téléphonique ou un contact avec un opposant. Bon, en exil, voilà. Ouais, bien, voilà, oui. Et cet opposant à qui on fait allusion, hein, tout le monde le connaît, là. C'est le Diallo. Oui, oui, que c'est l'un des magistrats là, parce qu'il y a un magistrat qui a été radié, radié, et puis, vous comprenez bien, l'autre également en sanction. Parce qu'en Guinée, justement, il y a l'un des avocats qui a dénoncé la façon dont on opère les positionnements, les mutations, les affectations, les nominations. Et là également, je crois savoir, que comme dans l'armée, hein, à des nuances ou détails près, et là également, les promotions au niveau de la magistrature, du corps des magistrats, ça se fait également sur un certain nombre de principes de règles. Je ne sais pas si, entre-temps, tout ça a été mis de côté, M. Choki. Mais je crois savoir, je peux passer à côté de la plaque, mais je n'en suis pas certain. Ouais, non. Il a suffi que ce magistrat-là boude ou dénonce la façon dont les choses se font, à l'envers, certainement. Bon. Pour qu'il écope de sanctions, M. Choki, là également. Bon, vous aurez tout compris, non? Donc voilà, en fait, la situation. Oui, parce qu'on se dit tout de suite, ces militaires, ces officiers au pouvoir, eux, ils ne veulent rien entendre. Il faut aller dans telle direction, dans tel sens. Il faut que les magistrats, les juges, là, disent le droit, mais au besoin, en tordant le cou, pour leur donner raison, on leur donne raison. C'est peut-être ça. C'est peut-être également, hypothèse, pas d'école forcément, que ces magistrats radiés sanctionnés aient commis vraiment de fautes. Et comme M. Bagdi l'a dit à l'entame de notre débat, nous n'en savons pas davantage par rapport au corps de délit, au chef d'accusation. Vous comprenez bien? Oui, chacun avait son chef d'accusation. Mais lorsqu'on met les chefs d'accusation dans le même panier, vous comprenez bien? Soit lorsque vous décryptez, vous parviendrez à la conclusion de laquelle. Dans tel cas, est-ce parce que les magistrats n'ont pas voulu suivre la consigne, trito sensu. telle que donnée par la hiérarchie. C'est-à-dire que c'est une ramification. Le poste du procureur de la République est une ramification de la chancellerie, etc. Ou bien ont-ils violé même les règles établies pour ne pas rendre justice convenablement? Oui, c'est un méli-mélo. Mais l'un dans l'autre, on devra pouvoir se poser un certain nombre de questions. Est-ce que véritablement, ces fautes-là, si c'est qui a faute, méritent radiation ou suspension? Là est toute la question, M. Choki.
1: M. Bagidi, doit-on croire en la version agitée en Guinée selon laquelle un procureur aurait eu un entretien téléphonique avec un opposant et qui justifierait sa sanction?
2: Non, ce n'est pas une version. On dira simplement, est-ce que avoir un entretien téléphonique avec un opposant pourrait suffire pour être radié? Mais il s'agit quand même d'un procureur de la République. Et dans quel contexte? S'il y a un dossier en instance, par exemple, et qui concerne l'individu, le procureur dispose de plusieurs moyens pour traiter le dossier en question. Bon, maintenant, s'il n'y a rien en vue, on peut soupçonner une proximité du procureur de la République à ce dernier. Si, entre-temps, une décision avait été prise et qui serait un peu en faveur de ce dernier, là, on peut soupçonner un certain nombre de choses. Et ça peut valoir, effectivement, un limogeage, un acte de trahison, peut-être qu'on peut, on peut relever. Et ça, il faut quand même que les intéressés aussi soient prudents. Vous vous engagez pour un engagement, il faut l'assumer aussi. Donc c'est pourquoi il dit tout dépend. Si c'est un parent à lui et qu'il appelle, ou un ancien ami à lui qu'il appelle, avec qui il échange, est-ce qu'on devrait le sanctionner pour ça? Mais si on passe un lien là et on constate que on soupçonne les échanges autour d'un sujet qui concerne la République, là, ça peut faire objet de sanctions. Donc, une fois encore, il faut disposer d'assez d'informations pour apprécier. Tout ce qui se dit là, c'est de la spéculation. Ils n'ont pas brandi un document pour dire voilà ce qui s'est réellement passé. Cela ne peut pas dire qu'ils ont tort aussi.
4: Mais je dis que dans le cas guinéen, c'est à la télévision même que cette version est en train d'être servie. Entretien téléphonique, des manquements graves.
2: Oui, bon, des manquements graves, oui, manquements graves, ça veut dire beaucoup de choses.
4: Ah, on met beaucoup de choses dedans, quoi. Oui. On peut vous dire à la télé, manquements graves, c'est fini. Oui. Oh, la faute de commissaire, il faut la battre.
2: Ça veut dire beaucoup de choses.
4: Bon, d'accord.
2: Donc, maintenant, quand on dit, même quand ils vont jusqu'à même citer l'appel téléphonique, c'est dans quel contexte? Parce qu'il faut rester, comme je l'ai dit, il faut rester prudent.
4: Le contexte guinéen, là, votre ami Mandi Doumbouya, c'est lui.
2: Mais
4: c'est lui qui finit le décret.
2: Eh oui, mais écoutez, si vous l'avez accepté, vous l'avez aidé à venir, vous ne voulez pas l'accompagner, il va régler vos comptes.
4: Ah, c'est ça.
2: Ah, mais c'est clair. Moi, par rapport à ça, il n'y a pas d'état d'âme.
4: En tout cas, depuis ici, moi, je suis dessus.
2: Ah, oui.
4: Je vous l'ai dit plusieurs fois.
2: Justement, mais c'est ce qui est dommage. Bon, la déception vient, apparaît. On l'avait vu venir. Dit, vous avez vu que ça tourne, ça ne sort rien là. Ça ne sortira rien.
4: Mais attention, hein, M. Bagdi, ça évolue là. Il y a les élections. Vous avez souhaité qu'on ait des élections.
2: Est-ce que c'est des élections que les populations ont besoin? Non, j'avais dit tantôt.
4: Oui,
2: il y a longtemps.
4: Ah, d'accord, allez, c'est moi qui ai eu un trou de mémoire entre temps.
2: Ah, oui. Ah, oui. Maintenant, quand il a tout fait, il s'est fait élire. Mais c'est fini?
4: Non, non.
2: Mais quel est le problème du peuple guinéen?
4: Ils ont besoin de l'eau, du pain,
2: de l'électricité. Est-ce qu'il en donne? Non. Il est allé dans tous les sens. On a suspendu les contrats avec les miniers. Vous dites, mais c'est allé où?
4: C'est pour renflouer la caisse de l'État.
2: Mais c'est juste une manœuvre d'intimidation.
4: Ah bon?
2: Il s'est assis et puis bon, c'est fini. C'est ça l'Afrique. C'est ça la démocratie africaine. Malheureusement. Bon, en tout cas, moi, je crois que il faut rester aussi prudent quand vous êtes des cadres et vous êtes associé à certaines choses. Soit ça vous convient, ça ne vous convient pas, mais si vous voulez le faire, il faut. La loyauté, quand même, ne se négocie pas. Hein. Ou vous restez loyal, ou vous en payez le prix si vous restez, vous prenez l'option de la trahison. Ou vous regardez votre neutralité pour être libre dans vos mouvements, dans vos pensées. C'est aussi simple que ça. Mais il y a une position à prendre. Je n'accuse pas ceux qui sont dans une position donnée, mais il faut choisir une position et l'assumer. C'est juste ça. Mais que ce soit dans l'opposition, la mouvance et autres, ou quelqu'un doit choisir, chacun doit choisir sa position. Mais dès qu'il fait le choix et qu'il en assume, malheureusement, les gens choisissent, ils ne veulent pas assumer. Et c'est là où ça leur crée des problèmes. Et on pense que c'est l'autre qui est en train d'exagérer, non?
4: L'autre qui, le pouvoir?
2: Ah oui.
4: C'est... Le ministre de la Justice ou le président de la République?
2: Ou d'autres, bien d'autres.
4: Ah, d'accord.
1: Monsieur Adrien Moussouf, les conseils supérieurs de la magistrature ne se doivent-ils pas de protéger les magistrats?
4: Bon, dire oui, non, ce serait faire fausse route. Monsieur Choky ne serait pas sérieux en disant oui d'emblée. Bon, pas de protéger, mais de garantir une certaine impartialité lorsqu'il s'agit de connaître des dossiers les concernant, en fait. Et avons dit que dans de nombreux pays francophones, africains s'entend, il y a le Conseil supérieur de la magistrature. Ce conseil-là, devant ce conseil comparaissent souvent ou généralement ces magistrats qu'on accuse de ci ou de ça. Vous comprenez bien. Voilà pourquoi il parlait de spécificité. On ne doit pas sanctionner les magistrats ou on ne les sanctionne pas comme un simple agent de l'administration publique. Vous comprenez bien? Oui. Et après avoir constaté qu'ils ont commis des fautes, on les traduit devant ces conseils-là ou ce conseil de la magistrature ou de conseil, supplément de ces affaires-là. Non pas de protéger, mais pour leur garantir, pour garantir une certaine indépendance s'agissant des décisions à rendre. Vous comprenez bien? Parce que il faut éviter qu'il y ait des règlements de compte également à ce niveau. Oui, pas pour protéger forcément, mais pour quand même leur donner l'assurance de ce que, en comparaissant devant cette instance-là, suprême, s'entend, ils devraient pouvoir se sentir véritablement libres de se justifier. Et au besoin, qu'en toute connaissance de cause, mettant de côté des décisions souffrant, d'insuffisance du point de vue de l'impartialité, de la partialité, on peut se dire que véritablement, dans tel dossier pour lequel tel magistrat comparaît, il n'y a rien à dire, rien à cirer, ce qu'on qualifie de faute n'en est pas une, et qu'il faut plus simplement mais qu'il retourne au boulot, à son service, maintenant. Il peut arriver que des cas c'est avéré, des fautes graves, des manquements, comme on le dit là. Et oui, il faut condamner. Bon, voilà pourquoi on ne dit pas stricto sensu.

0: Ah bon, c'est à croire que dans la plupart des pays africains francophones, les pratiques sont pratiquement les mêmes. Des magistrats promus ou radiés selon les humeurs ou qu'ils font ou non la volonté des dirigeants.
1: Ah oui, mais comme vous l'avez dit, mais s'ils sont promus dans des conditions pas transparentes, ils seront déchus. Oui, dans des conditions que vous constatez aussi. Donc, le respect de la norme, c'est dans les deux sens. Et c'est pour le moment l'Afrique. Espérons que cela change simplement un jour.
0: Monsieur Adrien Moussou, conclusion.
2: Non, dit tout simplement que, bon, ce qui se passe en Guinée-Conakry, s'entend, et puis au Gabon, devrait pouvoir interpeller les consciences. Et en premier lieu, le corps des magistrats eux-mêmes. Vous comprenez bien, parce que il nous a souvent été dit que le juge ou le magistrat, dans des cas et circonstances, il a recours à son intime conviction. L'intime conviction a-t-elle toujours prévalu, prévalu dans nos prétoires, dans nos tribunaux et autres, lorsque ces juges-là ont des dossiers brûlants, des patates chaudes entre les mains, à l'occasion de certains procès? C'est la question qu'il faut se poser. Et l'autre question, oui, vous l'insinuez tantôt, en posant la dernière question là à M. Ernest Balédier, selon que les magistrats soient bien vus ou mal vus par les dirigeants, bon, on leur fait la fête ou non, quoi. On leur tape dessus et tout ça. Bon, à chacun sa conscience, M. Chouki. Mais, comme je le disais en début de conclusion, il va falloir que ce qui se passe en Guinée-Conakry et au Gabon interpelle la conscience des uns et des autres, juste des magistrats. Ils devront pouvoir faire leur introspection. Où en sont-ils véritablement quand on parle d'intime conviction? L'intime conviction a-t-elle toujours prévalu? C'est la question.
0: Excellente journée à toutes et à tous. À demain, messieurs, dames.
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0: 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Les résultats sont également consultables sur le site web de l'ANPE. Pour toute information complémentaire, les candidats peuvent se rapprocher des antennes départementales de l'ANPE ou des mairies. Cotonou, le 19 août 2026. Signé le coordonnateur urbain Amébidji.
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Il est exactement 12h31 et c'est l'heure de vous aviser et communiquer.

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Arrivée de la course 06.

10 01 04 13. Arrivée de la course 06 10 01 04 13. Non partant 11. TSC. Gain dans l'ordre 379 500 francs CFA. Un gagnant. Gain dans le désordre 115 900 francs CFA. Gagnant 5. KT. Gain dans l'ordre néant. Gain dans le désordre 114 500 francs CFA. Gagnant 2. Quinté plus. Gain dans l'ordre néant. Gain dans le désordre 81 450 francs CFA. Gagnant 4. Bonus 24 150 000 francs CFA. 9 gagnants. Rapport avec le non partant. Paris KT venant du quinté. Désordre 171 750 francs CFA. 1 gagnant. Paris simple. Paris couple. 0 gagnant. 6 gagnants. Néant. 6 placés. Néant. 10 placés. Néant. 1 placé. 6 500 francs CFA. 1 gagnant. 6 à 10 gagnants. Néant. 6 à 10 placés. 53 500 francs. 1 gagnant. 6 à 1 placé. 13 250 francs. 4 gagnants. 10 à 1 placé. 53 500 francs. 1 gagnant. Masse partagée. 1 869 400 francs CFA. Montant du jackpot du vendredi 28 août 2026. 12 847 270 francs CFA. Montant de la tirerie du mardi 29 septembre 2026. 750 680 francs CFA. Cayotte 4 plus 1. Ordre du samedi 29 août 2026. 1 778 771 francs CFA. Résultat loto fortune. Tirage numéro 137/26 du jeudi 27 août 2026. 11h. Boule tirée 63 60 37 64 51 63 60 37 64 51.

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Arrivée de la course 01, pardon 06, 10, 01, 04, 13. Arrivée de la course 06, 10, 01, 04, 13. Arrivée de la course 06, 10, 01, 04, 13. Non partant 11. TAC. Gain dans l'ordre. 379 500 francs. Gagnant une personne. Gain dans le désordre. 75 900 francs CFA. Gagnant 5 personnes. KT. Gain dans l'ordre. N'ayant. Gain dans le désordre. 114 500 francs CFA. Gagnant 2. Quinté plus. Gain dans l'ordre. N'ayant. Gain dans le désordre. 81 450 francs. Gagnant 4. Bonus, 24 150 francs. Gagnant, 9. Rapport avec le nom patent. Paris KT venant du Quinté. Désordre, 111 750 francs CFA. Gagnant, 1. Paris simple, Paris couple. 6 gagnants, n'ayant. 6 placés, n'ayant. 10 placés, n'ayant. 1 placé, 6 500 francs CFA. 1. 6 à 10 gagnants, n'ayant. 6 à 10 placés, 53 600 francs CFA. 1. 6 à 1 placé, 13 200 francs. 4. 10 à 1 placé, 53 600 francs CFA. 1. Masse partagée, 1 869 400 francs CFA. Montant du jackpot du vendredi 28 août 2006, 12 887 270 francs CFA. Montant de la tirelie du mardi 29 septembre 2006, 750 680 francs CFA. Cayotte 4 plus 1. Ordre du samedi 29 août 2006. 1 778 711 francs CFA. Le résultat le taux fortune. Tirage numéro 137. Bas 26. Du jeudi 27 août 2006. 11h. Boule tirée. 63. 60. 37. 64. 51. 63. 60. 37. 64. 51.

Les collectivités Nyavijigé, Botonkodo, Boko Zinsoutaou, Agbotane et Asogba, Dioketi Zinkame, Agbotome de Yokon, les parents du défunt, Feu Bena Botonkodo et Feu Agbotome dans l'homme Elisabeth, les veuves, Madame Batonon Philomène et Madame Denanko Colette, les familles parentales et amies, les familles Aoyo et Agbede d'Aboumé, les familles Batonon et Sosou d'Agounikobe, la famille Denakpo de Khéti, la famille Adensi d'Aboumé, la famille Amoussou de Ketonon, la famille Robagria en France, la famille Afokpe d'Agbondiedo, la famille Oshile de Koubé, la famille Dossou de Panouya et la famille Bankole de Ketou. Les enfants du défunt, Ferdinand, ancien officier de l'armée béninoise, actuellement professeur d'université en France. Carmen, institutrice. Lalita, secrétaire comptable. Anselme, opérateur économique. Mélène, professeur. Offrid, financier. Leslie, technicienne en informatique au Canada, ainsi que leurs conjoints et leurs enfants. Les petits-enfants. Eros, Marjolaine, Christa Manuela, Marie-Josée, Maëlle, Ona, Delphina, Delphine, Daniela, ont la profonde douleur de vous annoncer le rappel à Dieu de leur très cher et regretté Noël Botonkodo, rappelé à Dieu des suites d'une courte maladie dans sa 72e année, le mardi 23 juin 2026, au CIADO de Port-Nouveau. Ingénieur du développement rural au ministère de l'Agriculture, de l'Élevage et de la Pêche, coordonnateur des projets de la codiculture du centre d'élevage de la Côte de Huidonu, professeur de biologie et des mathématiques. Programme de l'OSASEC, vendredi 28 août 2026, 16h, retrait du corps à la morgue du CIADO de Port-Nouveau, 17h, exposition du corps au domicile du défunt, quartier Ouagbomain, à Jovi Carrefour, 20h, veille de prière au domicile du défunt, maison Boton, 22h, animation artistique par divers groupes musicaux. Samedi 29 août 2006, 9h30, levée du corps domicile du défunt. 10h, messe corps présent à l'église catholique de Wando. 12h30, départ pour le domicile du défunt. 13h, inhumation dans l'intimité familiale au domicile du défunt. 14h, réception au domicile du défunt. Priez pour le repos de son âme.

0: 12h49 minutes et ce sera tout pour vos avis communiqués. Merci de nous avoir suivis. À ma suite, je n'ai parlé en langue française.
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11: Il est 13h.
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13: Mesdames, Messieurs, nous sommes aujourd'hui jeudi 27 août 2026. Merci à tous d'avoir pris le rendez-vous de l'information sur la fréquence partenaire. Et mon partenaire ici en studio, c'est bien Romain Choqui. Romain, bonjour.
14: Bonjour Guillaume et merci de m'accepter à vos côtés pour vous accompagner à la présentation de ce journal. Mesdames et messieurs, dans cette édition, nous vous emmenons à Niki, où c'est ce jeudi que s'achèvent les festivités de la Gani 2026. Vous suivrez les appréciations de quelques personnalités qui ont honoré de leur présence cette grande fête. Ensuite, nous reviendrons à Cotonou où se poursuivent au Palais des Congrès les travaux des 3e journée scientifique hospitalière, ouverte ce mercredi. Et enfin, cap est mis dans ce journal sur l'avenir avec ICASA 2027, la 24e conférence internationale sur le sida et les infections sexuellement transmissibles en Afrique se tiendront très bientôt à Cotonou. D'autres informations complètent le menu de ce journal. Bienvenue à tous.
13: Mesdames, Messieurs, bonjour. Les défis du système hospitalier béninois sont au cœur des réflexions des spécialistes, médecins, chercheurs, décideurs et partenaires techniques au Palais des Congrès de Cotonou.
14: C'est à la faveur des 3e journées scientifiques hospitalières du Bénin, Guillaume Migam. C'est bien sûr cette 3e journée scientifique lancée ce mercredi. Dans son allocution, bien évidemment, d'ouverture, le représentant du ministre de la Santé a souligné l'urgence de mettre la qualité des soins au cœur des priorités. Pour lui, il est temps d'harmoniser les pratiques et de renforcer la gouvernance hospitalière. On écoute Dr Jean-Claude Lodio.
15: Soigner est un acte noble, mais soigner sans causer du tort évitable est une exigence fondamentale et un devoir absolu. La sécurité des patients n'est pas une option, c'est la base même de la confiance entre la population et nos établissements de soins. Chaque patient qui franchit les portes de nos établissements hospitaliers ou des soins doit se sentir protégé. Il doit pouvoir avoir la conviction qu'il recevra des soins sûrs, efficaces, respectueux et humains. Sous l'impulsion du président de la République, le gouvernement poursuit avec détermination des réformes courageuses visant à transformer durablement notre système de santé et à progresser vers la couverture sanitaire universelle.
14: Le représentant du ministre de la Santé a également insisté sur la nécessité de professionnaliser la gestion hospitalière et d'assurer des soins centrés sur le patient.
13: Bien sûr, Romain Choqui, la représentante du représentant résident de l'OMS, a salué la dynamique et a rappelé que l'Organisation mondiale de la santé reste aux côtés du Bénin pour soutenir les réformes et garantir des soins de qualité pour toutes les populations. Je vous propose d'écouter Dr Soulia Ouédraogo.
16: Je tiens au nom de l'Organisation mondiale de la santé à saluer l'organisation de ces journées scientifiques et à réaffirmer la haute priorité que l'OMS accorde à la qualité et à la sécurité des soins. L'OMS et l'ensemble des partenaires de la santé demeureront pleinement engagés aux côtés du Bénin, sous le leadership du gouvernement, de l'autorité de régulation du secteur de la santé, et du ministère de la Santé afin de contribuer à la réalisation de notre ambition commune, faire en sorte que chaque personne, partout où elle reçoit les soins, bénéficie de services de santé sûrs, de qualité, accessibles et respectueux de sa dignité.
13: Les travaux se poursuivent avec des communications scientifiques, des panels et des recommandations concrètes pour des hôpitaux performants. À noter que les troisièmes journées scientifiques hospitalières prennent fin vendredi prochain.
14: Et nous restons dans le registre de la santé pour dire que le Bénin accueille Guillaume Mingam en décembre 2027 la 24e conférence internationale sur le sida et les infections sexuellement transmissibles en Afrique, ICASA 2027. L'annonce a été faite ce mardi au ministère des Affaires étrangères. Il s'agit d'un rendez-vous africain de lutte contre le VIH-Sida et les IST qui réunit décideurs scientifiques, sociétés civiles et partenaires techniques et financiers. Professeur Benjamin Rompati, ministre béninois de la Santé.
17: ICASA, c'est une plateforme majeure de dialogue, de partage de connaissances, de plaidoyer et de mobilisation autour de la lutte contre le VIH-Sida et les infections sexuellement transmissibles. C'est également un espace de rencontre entre décideurs scientifiques, professionnels de santé, chercheurs, organisations communautaires, jeunes, personnes vivant avec le VIH, sociétés civiles et partenaires techniques et financiers. Accueillir ICASA 2027 constitue donc pour notre pays une responsabilité à la hauteur de la confiance qui lui a été accordée. La réussite d'ICASA 2027 sera le résultat d'une mobilisation nationale, soutenue par la volonté du gouvernement et par l'engagement de toutes les parties, de tous les acteurs qui, chacun dans son domaine, contribueront à la préparation et à la réussite de cet événement. Le Bénin aborde cette nouvelle étape avec confiance, mais aussi avec une pleine conscience de ses responsabilités.
14: ICASA est une conférence organisée tous les deux ans par la Société africaine anti-sida, SAA.
13: Et le choix du Bénin Romain Choki a été le fruit d'un processus lancé depuis le 30 novembre 2024, date de l'appel à candidature de la SAA. Il faut noter également un Romain Choki que le Bénin abrite d'ailleurs pour la toute première fois l'ICASA+, une nouvelle vision de la SAA, une initiative qui prend en compte désormais la nature complexe et multidimensionnelle des défis auxquels la communauté africaine est confrontée en matière de santé. Docteur Nshabi Richard Kanwi est le président de la Société africaine anti-SIDA.
18: It is with immense pride that I announce here that the 24th edition of ICASA.
19: C'est avec une immense fierté que j'annonce que la 24e édition d'ICASA que vous avez le privilège d'accueillir au Bénin ne constituera pas seulement une première dans l'histoire de votre pays. Elle constitue également une première dans les annales de la Société africaine anti-SIDA, car dès cet instant, vous présidez au lancement d'une nouvelle stratégie et d'une nouvelle vision pour notre conférence. Sous votre leadership, ICASA plus 2025 doit devenir le précurseur d'une Afrique qui assume pleinement son riche patrimoine de savoirs médicaux traditionnels qui l'encadre, le valorise, le valide scientifiquement, l'intègre à ses systèmes de santé et le fait passer à l'échelle. Cette ambition s'inscrit pleinement dans notre quête de souveraineté sanitaire.
18: This ambition is also part of our pursuit of health sovereignty.
13: Pour le ministre délégué auprès du ministre de l'Économie et des Finances chargé de la mobilisation des ressources extérieures et de la gestion de la dette, l'organisation de l'ICASA plus 2027 est une opportunité pour le Bénin. Il s'engage à mobiliser les moyens nécessaires pour sa réussite. Hugues Oscar Lokosu.
20: À ma qualité de ministre chargé de la mobilisation des ressources extérieures, je voudrais réaffirmer que la mobilisation des ressources et des partenariats nécessaires à la réussite de cette ambition fera l'objet d'une attention particulière du gouvernement. Notre responsabilité sera de rechercher les synergies utiles et de veiller à ce que les engagements pris soient accompagnés dans un cadre de gestion rigoureuse et responsable. ICASA 2027 offre au Bénin une occasion supplémentaire de renforcer ses partenariats africains et internationaux, de consolider les liens existants et d'en susciter de nouveaux. Et cette dynamique devra également favoriser la collaboration sud-sud, le partage d'expériences et la circulation des connaissances et des bonnes pratiques.
13: Pour ICASA Plus 2027, le Bénin prévoit l'installation d'un chapiteau de 7000 places à la place de l'Amazone. Cette salle annexe la prise en charge de 500 délégués béninois et la mise à disposition de 100 bus pour les navettes gratuites entre l'aéroport, les hôtels et le site de la conférence. Romain Choki.
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13: Et nous poursuivons cette édition. Séjour à Parakou, le président de la République, Romuald Wadayi, effectue ce jeudi une visite à la direction départementale des douanes du Borgou. Objectif, échanger avec les agents et s'imprégner de leurs conditions de travail. Le chef de l'État a eu des discussions avec les fonctionnaires en poste, s'est intéressé à l'organisation du service, aux méthodes de travail et aux réalités auxquelles sont confrontés les agents dans leur mission. Les questions relatives à la modernisation des services, à l'amélioration des infrastructures et à l'optimisation des conditions de travail ont été également abordées, Romain.
14: Et Guillaume Migan, depuis ce mardi, Niki est en effervescence. La fête de la Gani bat son plein avec l'arrivée du chef de l'État, le président Romuald Wadayi, et plusieurs membres de son gouvernement. Précision avec Herman Deguenon.
21: La ville de Niki vibre au son et au rythme des tambours sacrés. Les festivités de la Gani ont effectivement démarré au palais impérial de Niki, avec à la clé la sortie des tambours sacrés, des parades équestres, entrée des dynasties royales, rites ancestraux, danse et animations artistiques. À Niki, cette année, le chef de l'État y est avec plusieurs membres du gouvernement, donnant une résonance particulière à ce grand festival de la culture Batonou et Bo. L'ambiance est au top, rappelant celle des grands jours pour celui qui a été fait prince sous nom Touko Sari, c'est-à-dire souverain rassembleur.
22: Et vous faire d'abord prince de la cour impériale de Niki avec un titre qui va vous accompagner durant toute votre vie. Et c'est Souno Touko Sari. Vous êtes tout le monde. Vous n'avez pas de particulier. Vous êtes un roi qui réunit tout le monde.
21: L'empereur de Niki, le Sinaboko, donne le top des festivités de la Gani. La grande attraction, c'est bien les tambours sacrés. Koto Monro, dignitaire de la cour impériale.
23: Tambour sacré, c'est un instrument destiné à la cour impériale et pour les Wasangari. Les Wasangari, c'est ceux qui cherchent à s'imposer face à une religion donnée. Donc c'est destiné à eux et principalement à l'empereur. L'empereur, c'est le responsable des rois. Il gouverne des royaumes, donc c'est lui l'empereur. Et spécialement, il a droit à ça. Si ce n'est pas lui, tu ne peux pas avoir les tambours sacrés quelque part, quel que soit le royaume. Mais ces petits frères n'ont pas droit chez eux au tambour sacré. Ils ont droit au tambour sacré le jour de la Gani, ou les fêtes identitaires comme donc le Donkon, le jet de feu, comme Tabaski et autres. Ses frères comme le roi de Boué, le roi de Sandiro, le roi de Kika et Bangana, ils ont aussi droit au tambour sacré à la cour impériale. Mais chez eux seulement, ils ont droit aux trompettes. Le son de la tambour sacré, donc c'est un événement.
21: Les premiers héritiers à cette occasion sont consacrés par le Nyokogi, la reine-mère du royaume. Il s'agit du rasage des princes et princesses dans une ambiance teintée d'émotion, de ferveur et surtout de respect de la tradition. La Gani bat donc son plein avec une foule immense, faite de curieux, des populations et surtout des touristes venus découvrir la culture Batonou et Bo.
13: Et puis, Romain Choki, ce mercredi à Niki, la tradition a pris une toute nouvelle dimension avec le parcours rituel du Sinan Boko sur un itinéraire d'environ 12 km. Sa Majesté Sero Touru Touko a rejoint la reine au rythme des traditions. Et l'Empire Batonou, plus qu'une simple procession, ce déplacement symbolique constitue l'un des actes les plus importants de la Ghanie. La journée d'hier a dévoilé les grandes attractions plongeant la cité historique au cœur des traditions. Au programme, les cavalcades et la parade hippique romaine. Choki.
14: Et Guillaume Migan, la célébration de la Ghanie 2026 a enregistré une forte présence des autorités politico-administratives, des élus et des personnalités politiques. Ils sont venus témoigner leur attachement à cette fête identitaire du peuple Batonou. Écoutons Christian Wotino, maire de Ouida, et Zime Chavi, Inoussa, député à l'occasion de la fête de la Ghanie à Niki.
1: Nous avons vécu les événements depuis hier. Aujourd'hui, nous sommes dans l'arène. Nous avons vu une arène remplie, bien organisée, une cérémonie bien organisée, bien structurée. Et les cavaliers qui font de très belles démonstrations. Nous avons vu également une très bonne organisation de la population et des différents festivaliers qui sont arrivés. Et nous avons vu l'arrivée triomphale de l'empereur. Et je peux vous dire que j'ai beaucoup d'émotion, beaucoup de joie ici.
2: L'édition de 2026 a été une édition particulière, avec les différentes réformes qui ont eu lieu et cette rénovation, et qui a donné un autre aspect de la Ghanie que nous avons connue depuis les temps anciens. Il faut dire que nous avons constaté quand même une certaine amélioration dans l'organisation de la Ghanie de 2026, et aussi avec la présence de personnalités, de hautes personnalités aujourd'hui, c'est une satisfaction parce que sur le plan international, on saura aujourd'hui que dans l'ère culturelle Batonou, il y a un événement culturel, cultuel, qui se déroule pendant cette période-là.
14: L'édition 2026 de la fête de la Ghanie prend fin ce jeudi 27 août à Niki, dans le département du Borgou.
13: Treize heures, 16 minutes ici à Radio Tokoua. Mesdames et messieurs, ce serait tout pour cette édition. Merci à tous de nous avoir suivis. À la mise en onde, Mylène Aoyo, chef d'édition Zachary Ali Bono, coordination éditoriale Franck Agbeno. Mais avant de nous quitter, tout le personnel de la radio se joint à nous, hein, Romain Choki, en ce jour, hein, pour souhaiter un heureux anniversaire à Cosmos Kapo, affectueusement appelé Dagbo Chigan. Dagbo Chigan, santé et prospérité à toi. Bonne suite au programme sur la 104.3. À très bientôt.
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2: auditeurs et auditrices de la radio Tokwa FM 104.3 Que la paix et la bénédiction d'Allah subhanahu wa ta'ala jaillissent sur tout un chacun de nous.
3: Amen.
2: Bienvenue encore sur notre émission, votre émission, l'émission de la communauté islamique Ahmadiyya. Une émission sur laquelle on présente des sujets de la religion, précisément de l'islam, où nous tirons la source de nos explications du Saint-Coran des hadiths et de la sunna du Saint-Prophète Mohammed sallallahu alayhi wa sallam et aussi d'autres livres saints envoyés par Allah subhanahu wa ta'ala.
3: Oui.
2: Depuis un moment, nous expliquons sur le zikr Allah, le rappel d'Allah, le souvenir d'Allah. Allah subhanahu wa ta'ala dans le Saint-Coran dit « Wa la zikrullahi akbar » et le rappel d'Allah est le plus grand. À l'entrée de l'émission, j'ai cité un verset de la sourate Al-Anfal, le chapitre 8 du Saint-Coran, verset 3. Où Allah subhanahu wa ta'ala dit innama al-mu'minuna allazina idha dhukira Allahu wajilat qulubuhum. Les vrais croyants sont ceux dont les cœurs frémissent quand on mentionne Allah. Wa idha tuliyat 'alayhim ayatuhu zadatuhum imana. Et quand ces versets leur sont récités, cela fait augmenter leur foi. Cela fait accroître leur foi. Wa ala rabbihim yatawakkalun. Et ils placent leur confiance en leur Seigneur. Ceci est une manière par laquelle Allah subhanahu wa ta'ala nous présente l'importance du souvenir d'Allah et l'effet que cela doit avoir en nous. Parce que dans un autre verset, je l'ai cité lors de nos émissions précédentes, où Allah dit « Allah bi zikrillahi tatma'in al-qulub » que ce n'est que par le rappel, le souvenir d'Allah, que les cœurs pourront trouver tranquillité. Pas en amassant les richesses de ce monde, pas en construisant des immeubles ou en ayant tout ce qu'on peut avoir dans ce monde, cela ne pourra jamais nous accorder paix. Mais par contre, ce qui peut nous accorder paix est le souvenir d'Allah. Toujours dans la même élan, aujourd'hui, nous allons toucher un point un peu différent, mais toujours sur le même sujet, le souvenir d'Allah. Et cela, c'est les malentendus à propos du zikr. Parce qu'il y a beaucoup de formes de zikr, il y a beaucoup de manières dont beaucoup s'adonnent pour effectuer leur zikr, en ayant l'idée, l'intention de se rappeler d'Allah, bien sûr. Mais est-ce que c'est ainsi que le Saint-Coran l'a mentionné? Est-ce que c'est ainsi le Saint-Prophète Mohammed sallallahu alayhi wa sallam l'a aussi effectué? Alors, pour en débattre, nous avons un invité qui n'est pas un étranger de notre émission, mais qui s'est absenté pendant un bon moment dû aux raisons de la mission, toujours, la mission d'Allah. Missionnaire Hassani Yahya. Assalamu alaikum wa rahmatullahi wa barakatuh.
3: Wa alaikum salam wa rahmatullahi wa barakatuh.
2: Nous sommes vraiment contents de vous avoir de retour.
3: Merci,
2: sur notre plateau.
3: Merci beaucoup, puisque nous sommes toujours dans cette mission, la mission de propager la bonne nouvelle. Nous sommes toujours là, donc on est parti, on a été recommandé quelque part et puis maintenant nous sommes encore de retour.
2: Alhamdulillah. Jazakumullah khairan Arsan Jaza pour cette présence et pour le temps accordé. Comme vous le savez bien, nous n'avons que 30 minutes et voyant l'heure, nous sommes déjà en train d'aller vers la fin, bien qu'on vient de commencer l'émission. Nous allons aller directement sur la première question, les différentes formes de zikr.
3: Oui.
2: Parce qu'il y a plusieurs formes.
3: Oui.
2: Le Saint-Prophète Mohammed sallallahu alayhi wa sallam a effectué le zikr.
3: Oui.
2: Et le Saint-Coran nous mentionne aussi plusieurs formes de zikr. Même la salat elle-même, c'est un zikr. La récitation du Saint-Coran, c'est un zikr.
3: Oui.
2: Mais que pouvez-vous nous dire encore de plus à propos des différentes formes de zikr?
3: Les différentes formes de zikr, il en existe plusieurs. Il y a plusieurs formes de zikr. Et malheureusement, aujourd'hui, nous sommes confrontés à certains points où des gens introduisent une certaine forme de zikr qui ne cadre plus avec les enseignements de l'islam, les enseignements du Saint-Prophète Mohammed
2: sallallahu alayhi wa sallam.
3: Comme vous l'avez dit, on peut réciter le Coran, c'est une forme de zikr. On peut faire la prière, c'est une forme de zikr. On peut s'asseoir, se faire la méditation sur Dieu. C'est une forme de zikr. On peut réciter le nom de Dieu, les attributs de Dieu. C'est des formes de zikr. On peut toutefois faire aussi se rappeler instantanément de Dieu. C'est une forme de zikr. Il y a plusieurs manières que l'islam a enseigné de faire le zikr. Mais malheureusement, aujourd'hui, ce que nous constatons est que une zikre qui est faite et ça conduit à des chants, des danses, du tapage de la poitrine, pousser des cris aigus et gêner les voisins à côté. Et tout ceci ne sont pas des zikres que le prophète, paix soit sur lui, a recommandé. Ou bien même la personne se dit qu'il est en train de faire le zikre jusqu'à taper la tête, cogner la tête au mur, en disant qu'il est en train de faire le zikre. Tout ceci sont des choses qui conduisent à tout ce qui est bida dans l'islam, c'est-à-dire des innovations dans l'islam. Le zikre qui est fait et que la personne se blesse, il donne des chicottes à lui-même. Jusqu'à ce que le sang commence par couler. Vous allez dire que c'est ça, zikre?
2: Non.
3: Le prophète n'a jamais enseigné ça. Le prophète n'a jamais enseigné une telle forme de zikre. Ou bien la personne est en train d'appeler le nom d'Allah, Allah, Allah, Allah, et il commence par danser. Vous appelez ça zikre? Non. Le prophète n'a jamais enseigné des choses comme ça. Donc, c'est des choses qui sont aujourd'hui arrivées dans l'islam. Et nous voyons que les musulmans sont en train de le faire. Et ceci ne peut qu'amener à la ruine. Ça ne conduit pas vers Dieu, le véritable Dieu. Ça ne conduit pas vers le véritable Dieu, mais ça conduit à autre chose. Et c'est ce que nous devons décourager. Parce que si nous voulons être vrais musulmans, nous devons faire tout le possible pour suivre l'islam tel que enseigné par le prophète, paix soit sur lui, tel que prescrit par le Saint-Coran.
2: Jazakumullah khairan ahsan jaza. C'est pertinent ce que vous venez de dire parce que nous comprenons que le zikre, en fait, ne doit pas nous conduire à créer du tort à notre propre personne.
3: Oui.
2: Mais par contre, le zikre doit nous conduire à une intimité avec notre Seigneur.
3: Lorsque l'on accomplit le vrai zikre, ça doit nous amener à être proche de Dieu, de telle en sorte que l'on sent l'effet du zikre sur la personne. L'effet du zikre, c'est quoi? C'est la tranquillité de cœur, la paix de l'âme.
2: Comme l'a dit le verset.
3: Oui. La paix de l'âme, la paix dans le mental, la paix à l'intérieur. Donc la personne sera complètement apaisée de telle en sorte que toute personne qui s'approche de lui sent que oui, celui-ci c'est un homme de paix. C'est quelqu'un qui a atteint un niveau spirituel très élevé. C'est quelqu'un qui sent, il est vraiment imbibé dans la paix et il propage la paix dans tout ce qu'il touche, dans tout ce qu'il fait. Donc, le zikre doit être la source de cette paix-là que le croyant musulman qui s'adonne complètement au zikre doit manifester la paix intérieure-là qui est l'islam, c'est-à-dire la paix.
2: La paix.
3: Oui.
2: Jazakumullah khairan ahsan jaza. Puisque nous avons encore plusieurs questions à poser, nous n'allons pas nous appesantir sur cette première question, bien qu'il y a encore beaucoup de choses à dire sur cette question.
3: Oui.
2: La deuxième question, c'est sur quand pourrons-nous dire qu'une forme de zikre est erronée? Bien, vous avez cité plusieurs manières de zikre,
3: oui.
2: Mais en profondeur, pourquoi on dit qu'elle est erronée?
3: Une forme de zikre erronée est une forme de zikre qui ne cadre pas avec l'enseignement du prophète Mohammed sallallahu alayhi wa sallam. Ne pas suivre les règles tel que le prophète l'a indiqué, tel que le prophète l'a enseigné, ça dévie déjà de la base même de ce que l'islam a enseigné, de ce que le prophète a enseigné. Donc,
2: c'est peu déjà comme le hadith dans lequel le saint prophète dit « Solu kamar aeton tumuni au sol ».
3: Oui.
2: Donc faites tel que vous m'avez vu le faire.
3: Donc le prophète, paix soit sur lui, un jour, ils étaient partis à une expédition. Et du retour, les compagnons ont commencé par dire « Allahu Akbar, Allahu Akbar, Allahu Akbar, Dieu est le plus grand, Dieu est le plus grand, Dieu est le plus grand. » Une forme de se rappeler du Seigneur. Mm-hmm. Mais le prophète les a interdits en disant « Hé, pitié, votre Dieu n'est pas sourd. Il entend. » Donc, déjà, ce hadith nous montre que l'on ne peut pas dire qu'on est en train de se rappeler de Dieu jusqu'à dépasser les limites.
2: Les limites.
3: Lorsque vous êtes en train de vous rappeler de votre Créateur, de votre Seigneur, vous ne devez pas le dire jusqu'à ce que celui qui est à côté de vous sera gêné. Donc, la forme d'adoration ou le zikre qui conduit à la dérive ou bien à cette forme erronée, c'est cette forme de zikre qu'on fait et que ça conduit à autre chose.
2: Un zikr qui te fait t'évanouir.
3: T'évanouir, un zikr qui te met en transe sous d'une certaine forme. Ce zikr qui on ne sait même pas ce que, de telle en sorte qu'on déforme même le nom de Dieu en l'appelant. De telle en sorte qu'on ne se contrôle même plus.
2: Il n'y a plus de concentration.
3: Dans ce cas-là, ce n'est plus du zikr. Ça devient quelque chose qui va à l'encontre des enseignements de l'islam. Nulle part, je vais le dire, nulle part dans les enseignements de l'islam où on a vu que le prophète, paix soit sur lui, qui est le meilleur musulman, qui est celui qui a enseigné l'islam. Nulle part on a dit qu'il est évanoui.
2: Faisant le zikr,
3: il est évanoui. Nulle part on a vu ça. Il a passé tout son temps à enseigner l'islam.
2: Ou encore qui s'est blessé.
3: Qui s'est blessé faisant le zikr. Et ses compagnons, ses Khulafa ou Rashidoun, on n'a pas vu quelque part où ils

0: est en train de faire le zikr jusqu'à ce qu'on a dit, bon, il est rentré en transe et puis il ne sait plus ce qu'il est en train de dire ou bien ce qu'il est en train de faire. Nous n'avons pas lu ça dans un livre. Donc, le zikr doit être cadré. La manière dont le prophète l'a fait, la manière dont l'islam l'a recommandé, et c'est ça qui est le vrai zikr. Mais si ce n'est pas comme ça, donc c'est du zikr erroné. Ça ne cadre pas avec les enseignements de l'islam.
1: Nous devons comprendre que être en paix avec le Créateur, c'est en fait le comprendre lui, le Créateur. Parlons du zikr. Quand par exemple on dit La ilaha illallah, faisons le zikr. Le musulman qui prononce cette phrase-là doit être censé aller en profondeur, comprendre vraiment que La ilaha illallah, il n'y a nul Dieu à part Allah. Et attester avec son cœur. Parce qu'une chose est de prononcer et l'autre
0: Et l'autre
1: chose
0: chose,
1: est d'accepter
0: c'est
1: ce
0: ça.
1: que tu prononces.
0: Oui.
1: Mais faisons le zikr et cela n'a pas effet et qu'on se met à danser et à sauter, l'effet du zikr ou bien la raison du zikr n'est plus. Donc le zikr doit nous permettre de comprendre ce que nous prononçons et aussi de réaliser et d'accepter effectivement que ce que nous prononçons est la réalité.
0: Lorsque nous faisons le zikr, lorsqu'on s'adonne au rappel de Dieu, le zikr doit avoir d'impact sur la vie sociale. Lorsque la personne est réellement celui qui se rappelle réellement de son créateur, on va voir que son comportement va changer dans la société.
1: Il sera toujours juste
0: Il sera juste,
1: parce
0: il
1: que
0: sera bon.
1: il récite le nom du
0: Le
1: Dieu
0: Dieu
1: juste.
0: juste, il est bon et il va faire le bien. Et non pas faire le mal.
1: Le mal. Il serait
0: Parce que
1: patient
0: il sera patient,
1: à son bourg.
0: il ne sera pas menteur. Il va toujours cadrer sa vie sera régie selon les recommandations de Dieu. Donc, dans ce cas-là, on comprend que le zikr est la réforme de l'homme. Celui qui fait réellement le zikr, je ne parle pas de ce zikr que les gens font pour taper le tam-tam et danser. Non. Celui qui se rappelle réellement, qui fait réellement le zikr, sa vie va changer parce que l'impact du zikr va agir sur sa vie de telle en sorte que tout ce qu'il fait, il se rappelle de Dieu. Même en marchant, même en mangeant, même en se levant, même en allant en travaillant, à chaque moment, il a le rappel de Dieu en lui à tout moment. Cela ne veut pas dire qu'il faut ces genres de personnes qu'on voit qui s'asseyent du matin au soir en train de dire qu'ils font le zikr. Non, c'est pas ça. Le zikr, c'est que tout ce que tu es en train de faire, même en travaillant, le rappel de Dieu t'amène à travailler avec conscience et à faire ton travail correctement.
1: Correctement.
0: Donc le zikr est la meilleure manière de se réformer dans la société.
1: Le zikr n'est pas aussi ce qu'on se dit souvent. On nous donne des nombres quelconques où on se met à réciter pour atteindre un objectif donné. Je pense que nous allons revenir à cela si le temps nous permet. Venons à la troisième question. Est-ce que le zikr conduit à l'hypnose?
0: L'hypnose. L'hypnose, c'est cette science qui permet d'influencer quelqu'un sous la pression de la conscience. On agit avec la pensée sur la personne pour l'influencer à
1: À
0: faire
1: faire quelque
0: quelque
1: chose.
0: chose qu'il ne désire pas faire. C'est-à-dire que vous le poussez à faire quelque chose que lui-même n'a pas le désir de le faire, mais vous le poussez à le faire. Le zikr est tout à fait différent de ça. Le zikr est tout à fait différent de l'hypnose. Lorsqu'on parle du zikr, c'est être en communion avec son créateur et être en paix avec son créateur. Tandis que l'être humain est doté de certains pouvoirs. C'est le microcosme. Il est le petit du macrocosme. Donc, il est celui-là qui a des pouvoirs en lui. Et l'un de ses pouvoirs, c'est ça, l'hypnose.
1: L'hypnose.
0: C'est une autre branche qu'une personne peut toutefois développer. Mais c'est tout à fait différent
1: Du
0: du
1: zikr.
0: zikr. Donc, l'hypnose, ça a ses façons de faire à part, tandis que le zikr est aussi à part. Mais ici, nous sommes en train de parler du zikr. Et quand on parle du zikr, c'est être en communion avec son créateur, être en paix avec son créateur. Dieu, tu es content de Dieu, et puis Dieu aussi est content de toi.
1: Le fait de pousser quelqu'un, parce que ça se passe. Ce sont des choses
0: Qui se passe et
1: qui se
0: que les gens
1: passent.
0: nous vivons ça.
1: Il y a certains savants
0: Oui.
1: qui disent pouvoir avoir l'effet sur les autres.
0: C'est réel. Aujourd'hui, surtout les religieux, surtout les religieux, en général, hein, de toutes les religions, hein, ces religieux-là, parce
1: Et
0: qu'ils ont
1: ils se
0: développé
1: servent
0: de
1: de
0: cette
1: ce
0: forme,
1: pouvoir de l'hypnose-là.
0: l'hypnose-là, pour pouvoir influencer leurs adeptes. Et en influençant leurs adeptes, les adeptes deviennent des moutons pour eux. Et on pense que c'est le zikr, ou bien le rappel de Dieu, ou bien c'est parce qu'il est proche de Dieu,
1: Qu'il a
0: c'est
1: pu faire
0: pourquoi
1: cela.
0: il a pu faire ça, alors que c'est pas ça. Il n'est pas proche de Dieu, il peut être impur et même pratiquer l'hypnose.
1: L'hypnose.
0: Oui. Tandis que celui qui veut pratiquer le zikr réellement doit être celui-là qui se débarrasse de jour en jour de l'impureté. Il doit être propre et doit être pur et chercher à être pur dans ce qu'il est en train de faire. Tandis que l'hypnose, c'est une science qu'on peut toutefois apprendre et puis
1: Et
0: influencer les
1: l'influencer.
0: autres.
1: Que l'on soit pur ou impur,
0: Pu,
1: l'hypnose
0: oui,
1: peut être pratiquée.
0: pratiquer.
1: Donc l'hypnose est différente du
0: C'est tout
1: zikr-là,
0: à fait différent du
1: du
0: zikr,
1: souvenir
0: Dieu,
1: d'Allah.
0: oui.
1: Et l'effet que cause, que crée
0: Oui,
1: le zikr
0: le zikr.
1: dans la personne humaine
0: Oui.
1: est différent de ce que cause l'hypnose.
0: L'hypnose, oui.
1: Jazakumullah pour cet éclaircissement. Maintenant, à la quatrième question, le plaisir du zikr.
0: Ah oui.
1: En dansant, en sautant, en faisant ce que beaucoup ont l'habitude de faire, ils ressentent un plaisir
0: Oui.
1: en chantant le nom d'Allah. Vous
0: Oui.
1: voyez, mais quand on chante le nom d'Allah, on fabrique des chansons, on se met à chanter, on ressent un plaisir, on ressent la joie. Mais la question est, est-ce que c'est le zikr là qui fait naître ce plaisir? Ou comment comprendre ce plaisir là que l'on ressent?
0: Il faut comprendre que en toute chose, on peut sentir le plaisir. Même celui qui prend la drogue,
1: Il ressent
0: il
1: un
0: ressent un
1: plaisir.
0: plaisir. Le fait de manger, on sent le
1: Le
0: plaisir.
1: plaisir.
0: En toute chose, on peut sentir le plaisir. Mais le plaisir du zikr ne peut amener le croyant vers le bien. C'est-à-dire faire le bien, interdire le mal, exhorter les gens au bien. C'est ça le zikr,
1: Le
0: c'est
1: zikr.
0: là qu'il doit, ça doit conduire la personne. Mais là où la personne n'arrive pas à avoir ce plaisir-là, la personne n'arrive pas à sentir ce plaisir-là de cette manière dont je suis en train de le décrire, il faut noter que son zikr qu'il est en train de faire n'est que superficiel.
1: Superficiel. C'est un plaisir superficiel.
0: C'est un plaisir
1: Un plaisir
0: superficiel.
1: sportif.
0: Sportif, oui. Il ne fait que avoir de petites miettes de ce qu'il est en train de désirer. Sinon, le réel plaisir ne peut s'obtenir en changeant la personne à faire le bien, en exhortant à faire le bien et en ayant la tranquillité et la paix intérieure. Le fait de faire, d'exhorter à faire le bien, à se réformer, vous savez, le verset coranique qui nous dit que lorsque l'âme a atteint un niveau élevé, il atteint le tatma innal kouloub.
1: Colombe, oui.
0: Il atteint la paix intérieure. Donc cette paix intérieure-là, ça doit éloigner la personne de la haine, de la médisance, de la jalousie, de toutes sortes de vices qui empêchent l'âme de s'élever. Donc le fait de se rappeler au jour le jour, ça rapproche l'homme de son créateur et il sent ce plaisir-là. Mais les plaisirs éphémères, tels que par la drogue, par les additions, des petites choses de ce monde-là, on ne peut pas dire que c'est
1: C'est un
0: le
1: plaisir.
0: plaisir du zikr qui a amené à ce niveau-là. Parce que toutes choses, en toutes choses, on peut toutefois sentir un
1: Un
0: plaisir.
1: plaisir.
0: Oui.
1: La manière où vous avez débuté votre réponse nous donne parfaitement. En fait, ça satisfait la question que j'ai posée. Dans toute chose, on trouve un
0: Il y a
1: plaisir.
0: toujours un plaisir. Il y a
1: Donc,
0: toujours un plaisir.
1: que tu sois dans la chanson, dans la danse,
0: Tu vas trouver un
1: dans la
0: plaisir.
1: nourriture, tu
0: Tu
1: vas
0: vas
1: trouver un
0: trouver un plaisir. Il
1: plaisir.
0: y a toujours un plaisir.
1: Mais ce qui en est du plaisir du zikr,
0: Oui.
1: c'est le fait que tu sentes en ton fort intérieur que tu es transformé.
0: Oui.
1: Tu as des difficultés à faire le mal.
0: C'est ça.
1: Tu as des difficultés.

0: différence entre le zikr et l'influence de la pensée?
1: Oui. Ici encore, on revient encore au même sujet de l'hypnose.
0: L'hypnose.
1: L'influence de la pensée. La pensée a un pouvoir énorme. La pensée a un pouvoir extraordinaire. De même que la parole aussi. La parole a un pouvoir extraordinaire. Peut-être on aura le temps un jour de définir tout ça. Mais le zikr est tout à fait différent de ces deux choses. Lorsqu'on parle du zikr, la différence entre le zikr et la pensée de l'homme, le zikr conduit à la paix intérieure, comme nous l'avons déjà dit. Mais influencer des gens, peut-être à distance ou bien proche, et on les influence, ce ne serait que ça, c'est les pouvoirs psychiques de l'homme. Et ces pouvoirs peuvent être développés. Et ces pouvoirs ne peuvent agir que pour un temps. Lorsqu'on influence quelqu'un, vous allez l'influencer, mais ça ne peut pas durer longtemps. Mais le zikr, tel qu'enseigné par la religion, l'islam, c'est ce qui amène la personne lui-même à être intérieurement en communion avec le Créateur, à être en harmonie avec son Créateur. Et l'harmonie l'amène aussi à influencer aussi ses proches, dans le bon sens. Vous voyez? Dans le bon sens. Donc, il est influencé lui-même et aussi il influence les autres dans le côté positif et non du côté négatif. Donc, ce n'est pas quelque chose que la personne va faire pour influencer les autres à se soumettre à
0: À
1: lui.
0: lui
1: Non. Donc, la différence
0: ou à
1: entre...
0: faire ce qu'ils ne
1: Il ne
0: veulent
1: veut
0: pas
1: pas
0: faire.
1: faire. Donc, la différence entre le zikr et l'influence de la pensée, c'est que l'homme est doté de pouvoir. Et la pensée de l'homme peut agir proche, tout comme il peut agir à une distance très longue. Donc la personne qui fait le zikr, il y a une différence entre le zikr et le pouvoir de la pensée.
0: Donc, pour quelqu'un qui fait le zikr, il peut avoir effet sur une autre personne en étant un exemple
1: Un
0: pour ce
1: exemple,
0: dernier.
1: voilà.
0: En étant un exemple positif pour ce
1: Pour ce
0: dernier.
1: dernier, qu'est-ce qui a changé l'Arabie?
0: C'est
1: C'est
0: le
1: le
0: Saint-Prophète
1: prophète
0: Mohammed
1: Mohammed
0: sallallahu
1: sallam.
0: alayhi
1: C'est son effet spirituel qui a eu à transformer les gens. Le Messie promis Misa Goulam Ahmad alayhi
0: Alayhi
1: salam
0: salatu
1: dit,
0: wassalam.
1: c'est cet homme-là qui est apparu et que c'est par ses prières que les gens, les morts sont devenus des
0: Des
1: vivants.
0: vivants.
1: Donc, les aveugles sont devenus des voyants. Donc, c'est son effort, c'est pas son zikr, je vais l'appeler si je vais l'appeler ainsi, qui a changé les gens. En s'adonnant complètement à Dieu,
0: Adieu.
1: Dieu le Tout-Puissant a déversé sa miséricorde sur lui et les gens ont commencé par voir la lumière divine.
0: Jazakumullah khairan ahsan pour vos différentes explications, chers auditeurs et auditrices de la radio Tokpa FM 104.3. Nous venons à terme de l'émission d'aujourd'hui et nous devons nous rappeler ces versets coraniques où Allah subhanahu wa ta'ala nous dit Ya ayyuhalladhina amanu, uzkurullaha zikran kathira, wasabbihuhu bukratan wa asila. Ô vous qui croyez, souvenez-vous d'Allah d'un abondant souvenir. Et glorifiez-le le matin et le soir. De même, Allah subhanahu wa ta'ala dit: Alladhina amanu wa tatma'innu qulubuhum bi dhikrillah, alla bi dhikrillahi tatma'innul qulub. Ceux qui croient et dont les cœurs trouvent le repos dans le souvenir d'Allah. Assurément, c'est dans le souvenir d'Allah que les cœurs trouvent le repos. Merci de nous avoir prêté attention. Et nous vous invitons très prochainement à un autre numéro de nos émissions. Assalamu alaikum wa rahmatullahi wa barakatuh.
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7: On se retrouve ce soir pour le tout dernier point de l'actualité. Madame, monsieur, bonsoir et bienvenue sur Tampa Info Soir. Dans ce journal, nous parlerons des troisièmes journées scientifiques hospitalières du Bénin. Elles sont initiées pour harmoniser les pratiques et renforcer la gouvernance hospitalière. En décembre de l'année prochaine, le Bénin va accueillir la 24e conférence internationale sur le sida et les infections sexuellement transmissibles en Afrique, ICASA. On en parle dans un instant. Nous parlerons également de la Gani. Le Sinabokor, l'empereur de Niki, a sacrifié la tradition. Il a rejoint l'arène après avoir parcouru près de 12 km à cheval au son des tambours et trompettes sacrées. Dans ce journal, quelques impressions des autorités politico-administratives présentes à la Gani. Vous aurez plus de détails sur ces différentes informations. Bonsoir à tous. Je le disais tantôt, les défis du système hospitalier béninois sont au cœur des réflexions des spécialistes, médecins, chercheurs, décideurs et partenaires techniques ici au Palais des Congrès à Cotonou. C'est à la faveur des troisièmes journées scientifiques hospitalières du Bénin lancées ce mercredi. Dans son allocution d'ouverture, le représentant du ministre de la Santé a souligné l'urgence de mettre la qualité des soins au cœur des priorités. Pour lui, il est temps d'harmoniser les pratiques et de renforcer la gouvernance hospitalière. On écoute Dr Jean-Claude Lodjo.
8: Soigner est un acte noble, mais soigner sans causer du tort évitable est une exigence fondamentale et un devoir absolu. La sécurité des patients n'est pas une option, c'est la base même de la confiance entre la population et nos établissements de soins. Chaque patient qui franchit les portes de nos établissements hospitaliers ou des soins doit se sentir protégé. Il doit pouvoir avoir la conviction qu'il recevra des soins sûrs, efficaces, respectueux et humains. Sous l'impulsion du président de la République, le gouvernement poursuit avec détermination des réformes courageuses visant à transformer durablement notre système de santé et à progresser vers la couverture sanitaire universelle.
7: Le représentant du ministre de la Santé a également insisté sur la nécessité de professionnaliser la gestion hospitalière et d'assurer des soins centrés sur le patient. La représentante du représentant résident de l'OMS a lui souligné la dynamique et a rappelé que l'Organisation mondiale de la santé reste aux côtés du Bénin pour soutenir les réformes et garantir des soins de qualité pour toutes les populations. Docteur Soulia Ouedraogo.
9: Je tiens au nom de l'Organisation mondiale de la santé à saluer l'organisation de ces journées scientifiques et à réaffirmer la haute priorité que l'OMS accorde à la qualité et à la sécurité des soins. L'OMS et l'ensemble des partenaires de la santé demeureront pleinement engagés aux côtés du Bénin, sous le leadership du gouvernement, de l'autorité de régulation du secteur de la santé et du ministère de la Santé, afin de contribuer à la réalisation de notre ambition commune, faire en sorte que chaque personne, partout où elle reçoit les soins, bénéficie de services de santé sûrs, de qualité, accessibles et respectueux de sa dignité.
7: Les travaux se poursuivent avec des communications scientifiques, des panels et des recommandations concrètes pour des hôpitaux performants. Les troisièmes journées scientifiques hospitalières prennent fin demain vendredi. Le Bénin accueille en décembre 2027 la 24e conférence internationale sur le sida et les infections sexuellement transmissibles en Afrique, ICASA 2027. L'annonce a été faite ce mardi au ministère des Affaires étrangères. Il s'agit d'un rendez-vous africain de lutte contre le VIH-Sida et les IST qui réunit décideurs, scientifiques, sociétés civiles et partenaires techniques et financiers. Professeur Benjamin Onkwati, ministre béninois de la Santé.
4: ICASA, c'est une plateforme majeure de dialogue, de partage de connaissances, de plaidoyer et de mobilisation autour de la lutte contre le VIH-Sida et les infections sexuellement transmissibles. C'est également un espace de rencontre entre décideurs scientifiques, professionnels de santé, chercheurs, organisations communautaires, jeunes, personnes vivant avec le VIH, sociétés civiles et partenaires techniques et financiers. Accueillir ICASA 2027 constitue donc pour notre pays une responsabilité à la hauteur de la confiance qui lui a été accordée. La réussite d'ICASA 2027 sera le résultat d'une mobilisation nationale, soutenue par la volonté du gouvernement et par l'engagement de toutes les parties, de tous les acteurs qui, chacun dans son domaine, contribueront à la préparation et à la réussite de cet événement. Le Bénin aborde cette nouvelle étape avec confiance, mais aussi avec une pleine conscience de ses responsabilités.
7: ICASA est une conférence organisée tous les deux ans par la Société africaine anti-SIDA, SAA. Le choix du Bénin a été le fruit d'un processus lancé depuis le 30 novembre 2024, date de l'appel à candidature de la SAA. Le Bénin, donc, abrite d'ailleurs pour la toute première fois ICASA+, une nouvelle vision de la SAR, une initiative qui prend en compte désormais la nature complexe et multidimensionnelle des défis auxquels la communauté africaine est confrontée en matière de santé. Docteur Ntiapie Richard Kamwi est le président de la Société africaine anti-SIDA.
10: It is with immense pride that I announce here that the 24th edition of ICASA.
11: C'est avec une immense fierté que j'annonce que la 24e édition d'ICASA que vous avez le privilège d'accueillir au Bénin ne constituera pas seulement une première dans l'histoire de votre pays. Elle constitue également une première dans les annales de la société africaine anti-SIDA, car dès cet instant, vous présidez au lancement d'une nouvelle stratégie et d'une nouvelle vision pour notre conférence. Sous votre leadership, ICASA plus 2025 doit devenir le précurseur d'une Afrique qui assume pleinement son riche patrimoine de savoirs médicaux traditionnels qui l'encadre, le valorise, le valide scientifiquement, l'intègre à ses systèmes de santé et le fait passer à l'échelle. Cette ambition s'inscrit pleinement dans notre quête de souveraineté sanitaire.
10: This ambition is also part of our pursuit of health sovereignty.
7: Pour le ministre délégué auprès du ministre de l'Économie et des Finances, chargé de la mobilisation des ressources extérieures et de la gestion de la dette, l'organisation de ICASA Plus 2027 est une opportunité pour le Bénin. Il s'engage d'ailleurs à mobiliser les moyens nécessaires pour sa réussite. Hugues Oscar Lokoso.
12: En ma qualité de ministre chargé de la mobilisation des ressources extérieures, je voudrais réaffirmer que la mobilisation des ressources et des partenariats nécessaires à la réussite de cette ambition fera l'objet d'une attention particulière du gouvernement. Notre responsabilité sera de rechercher les synergies utiles et de veiller à ce que les engagements pris soient accompagnés dans un cadre de gestion rigoureuse et responsable. ICASA 2027 offre au Bénin une occasion supplémentaire de renforcer ses partenariats africains et internationaux, de consolider les liens existants et d'en susciter de nouveaux. Et cette dynamique devra également favoriser la collaboration sud-sud, le partage d'expériences et la circulation des connaissances et des bonnes pratiques.
7: Pour ICASA Plus 2027, le Bénin prévoit l'installation d'un chapiteau de 7000 places à la place de l'Amazon, 7 salles annexes pour la prise en charge de 500 délégués béninois et la mise à disposition de 100 bus pour les navettes gratuites entre l'aéroport, les hôtels et le site de la conférence.
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7: Autre volet de l'actualité, en séjour à Parakou, le président de la République Romuald Ouadani effectue ce mercredi une visite à la direction départementale des douanes du Borgo. Objectif, échanger avec les agents et s'imprégner de leurs conditions de travail. Le chef de l'État a eu des discussions avec les fonctionnaires en poste, s'est intéressé à l'organisation du service, aux méthodes de travail et aux réalités auxquelles sont confrontés les agents dans leur mission. Les questions relatives à la modernisation des services, à l'amélioration des infrastructures et à l'optimisation des conditions de travail ont été également abordées. On reste toujours dans le Septentrion et puis ce mercredi, nous sommes à Nikidonk. La tradition a pris une toute nouvelle dimension avec le parcours rituel du Sinaboko. Sur un itinéraire d'environ 12 km, Sa Majesté Sero Touru Touka a rejoint la reine au rythme des traditions de l'Empire Bartonon. Plus qu'une simple procession, ce déplacement symbolique constitue l'un des actes les plus importants de la Gani. La journée d'hier a dévoilé les grandes attractions plongeant la cité historique au cœur des traditions et puis au programme les cavalcades et les parades hippiques. Et donc, la célébration de la Gani 2026 a enregistré une forte présence des autorités politico-administratives, des élus et des personnalités politiques. Ils sont venus témoigner leur attachement à cette fête identitaire du peuple Bartonon. Écoutons Christian Huetienou, maire de Ouida, et Zimé Tchabi Inoussa, député, à l'occasion de la fête de la Gani à Neki.
13: Nous avons vécu les événements depuis hier. Aujourd'hui, nous sommes dans l'arène. Nous avons vu une arène remplie, bien organisée, une cérémonie bien organisée, bien structurée. Et les cavaliers qui font de très belles démonstrations. Nous avons vu également une très bonne organisation de la population et des différents festivaliers qui sont arrivés. Et nous avons vu l'arrivée triomphale de l'empereur. Et je peux vous dire que j'ai beaucoup d'émotions, beaucoup de joie ici.
14: L'édition de 2026 a été une édition particulière avec les différentes réformes qui ont eu lieu et cette rénovation et qui a donné un autre aspect de la Gani que nous avons connue depuis les temps anciens. Il faut dire que nous avons constaté quand même une certaine amélioration dans l'organisation de la Gani de 2026 et aussi avec la présence de personnalités, de hautes personnalités aujourd'hui, c'est une satisfaction parce que sur le plan international, on saura aujourd'hui que dans l'ère culturelle Bartonon, il y a un événement culturel, cultuel qui se déroule pendant cette période-là.
7: L'édition 2026 de la fête de la Gani prend fin aujourd'hui, jeudi 27 août à Niki et puis c'est dans le département du Borgo. Minutes ici à Radio Tokpa. Merci de nous avoir suivis. David Ahorin nous dresse le tapis pour sortir de ce studio. Bonsoir chez vous et à bientôt.
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0: Le FODEFK, Fonds de développement de la formation professionnelle continue et de l'apprentissage, met en œuvre la composante 2 du projet d'inclusion des jeunes Prodige. Ceci à travers le renforcement de l'offre de formation, l'amélioration de l'accès à la formation professionnelle par apprentissage dual et la réduction des écarts entre hommes et femmes en matière d'accès à la formation professionnelle. Dans ce cadre, plusieurs curriculaires de formation ont été élaborés et mis en œuvre dans les centres de formation et se rapportent à plusieurs métiers porteurs. Dans un premier temps, le directeur du Centre de formation professionnelle et de l'apprentissage de ZE va nous parler du processus de choix des métiers porteurs. Suivra le directeur du Centre de formation professionnelle et de l'apprentissage d'Abomey sur l'élaboration des curriculaires. Et enfin, un formateur du Centre de formation professionnelle et de l'apprentissage d'Abomey mettra l'accent sur la formation par apprentissage dual. Odette Dossa de Radio FMAM de Port-Saint-Thomé conduit cette émission. Bienvenue à tous. Plusieurs métiers ont été choisis et validés dans le cadre de la formation professionnelle. Des raisons sous-tendent le choix de ces métiers porteurs selon un processus défini. Herman Gangan, directeur du Centre de formation professionnelle et de l'apprentissage de Kwao, au micro de Jules Sovici de Radio Cédoron.
1: On en est arrivé là à partir d'un certain nombre de constats et d'un certain nombre d'activités qui ont été menées à la base. Au nom des activités, c'est d'abord la phase de sensibilisation. Après la sensibilisation, on en est arrivé à l'enrichissement par les inscriptions. Et après les inscriptions, on a procédé au test de sélection. Et donc, c'est après ce test de sélection-là que les bénéficiaires ont été sélectionnés pour être répartis dans les centres afin de suivre la formation.
2: Comment se fait alors le choix des métiers?
1: Le choix des métiers est fait suivant un certain nombre de critères. Et le principal, c'est d'abord la demande du marché et ensuite les secteurs qui ont besoin de plus de ces main-d'œuvre-là. Et donc, fort de ça, là, le choix a été fait. Le marché ici sera désigné par les entreprises utilisatrices de ces main-d'œuvre. Quand je prends le pays aujourd'hui, par rapport à ce qui est en cours de réalisation, les différents chantiers ouverts par le chef de l'État, ça exige un certain nombre de métiers. Et donc, fort de ça, là, le partenaire aussi a compris qu'il vaut mieux investir, s'imprégner davantage de ce qui se passe là pour renflouer le marché de l'emploi, formation en adéquation avec le marché de l'emploi.
2: Comment les acteurs, à la base, sont-ils impliqués dans le choix des métiers?
1: D'abord, je commence par remercier les dirigeants qui ont installé le CNCP-ETFP et c'est ce creuset-là qui a travaillé avec les CTS, les comités techniques sectoriels, pour maintenant impliquer les associations professionnelles à la base et le collectif pour créer un réseau qui a permis d'en arriver à ce à quoi on est en train d'assister maintenant. C'est en fonction des exigences et de l'aide de ceux-là que les choix ont été opérés. Et donc, ce n'est pas du tout de l'aléa.
2: Il y a quand même des critères pour identifier les acteurs qui sont commis dans ce comité.
1: À la base, ils ont déjà fait un travail. Tout est parti de comment chacun s'implique, s'investit dans son domaine. Et c'est pourquoi je parlais tantôt qu'il n'y a pas d'aléa. Celui qui est dedans et qui s'implique, on sent, on voit. Et donc, fort de ça, puisque le besoin se fait sentir maintenant d'associer ceux-là, automatiquement, on ne peut que leur faire appel.
2: Vous faites appel à ceux-là, mais qu'en est-il des métiers non retenus lors de ce processus? Parce qu'il y a plusieurs métiers qui sont identifiés, mais peu sont retenus.
1: Lorsque vous prenez par exemple la coiffure, c'est un métier qui a déjà reçu assez de formation. Je prends cet exemple parmi tant d'autres. Et donc, ces métiers qui ont reçu déjà suffisamment de formation, ces métiers-là ne sont plus pris en compte dans la composante en question. Ce n'est pas une exclusion taillé sur mesure. Est-ce que le besoin se fait sentir par rapport à la situation actuelle de la demande? Si ce n'est pas fort, on s'en passe. Et mieux, les partenaires qui ont accompagné ont synthétisé. Voyons ce qui urge à l'heure-là. Et c'est de ça là qu'il a été question. Donc, ces métiers-là qui n'ont pas été retenus en savent beaucoup de choses, puisque à des séances données, ça leur avait été annoncé. Je ne pense pas qu'il y ait frustration même.
2: Quel est le sort de ces métiers si un bénéficiaire ou quelqu'un qui remplit les formalités pour être éligible ou pour bénéficier de la formation veut coûte que coûte se faire former dans ces métiers-là qui ne sont pas retenus? Qu'est-ce qui se fait en ce moment?
1: Là, c'est une autre paire de manches et nous travaillons avec l'accompagnement des partenaires techniques et financiers. S'ils acceptent financer, tac, on les prend. Mais dans le cas contraire, on sera obligé d'attendre de voir par quel créneau on peut les insérer. Sinon, il n'y aura pas de la magie.
0: La formation professionnelle s'appuie sur des curriculaires élaborés et validés par des spécialistes avertis. Marius Guy Arossi, directeur du Centre de formation professionnelle et de l'apprentissage d'Abomey, nous situe sur l'élaboration de ces curriculaires et les informations y relatives au micro de Arsène Farsinou de la radio rurale locale de Ouessé.
3: Un curriculum de formation, c'est ce que nous appelions vigoureusement avant l'avènement de l'APC, programme de formation. Et c'est un document qui contient les savoirs, les savoir-faire et les savoir-être à enseigner lors d'une formation. Dans le programme Prodige, 16 curricula ont été élaborés. Il y a 12 dans les métiers que nous connaissions déjà, tels que les métiers de BTP, les métiers d'équipement et de maintenance, les métiers d'hôtellerie, ainsi de suite. Je peux citer par exemple la maçonnerie, la menuiserie, bois, ainsi de suite. Mais les 4 autres curricula dont j'ai parlé, c'est les curricula des nouveaux métiers. Je peux citer par exemple les agents de traitement et de tri de déchets. Donc, pour récapituler, il y a 16 curricula qui ont été élaborés.
4: L'état des lieux avant l'élaboration des curricula.
3: Avant l'élaboration de ces curricula, des constats ont été faits. Le premier constat que je peux évoquer, c'est l'inexistence même de ces référentiels-là de formation. Et donc, chaque formateur, de façon hétérogène, de gauche à droite, forme des gens, mais il n'y a pas un contenu clair. Ce qui se fait à Cotonou n'est pas forcément égal à ce qui se fait à Abomey, ainsi de suite. Donc, il y a l'hétérogénéité de ces formations-là. L'autre constat qui a été fait, il n'y a pas généralement d'adéquation entre le besoin de marché de l'emploi et la formation qui est donnée aux acteurs. On a également constaté que dans les curricula de formation, on n'a pas intégré le contenu transversal. Je veux parler de la communication, je veux parler du numérique, je veux parler des aspects de gestion des entreprises. Donc, ces aspects-là n'étaient pas dans les anciens curricula. Et donc, il a fallu régler ces constats-là, puisqu'on a identifié des difficultés sur le terrain, l'inadéquation de la formation avec le besoin. On a vu que la formation n'était pas professionnalisée et donc les gens ne sont pas tout de suite employables à la fin de la formation. Donc on a réglé ces problèmes-là à travers l'élaboration de ces nouveaux référentiels-là.
4: Comment sont élaborés les curricula de formation?
3: Depuis l'avènement de l'APC, ce qu'on appelait effectivement programme de formation est désormais appelé curricula de formation. Et ça suit tout un processus lors de l'élaboration, puisque c'est constitué de plusieurs documents. Et ce que nous pratiquons au Bénin ici, c'est l'approche APC-OIF, Organisation internationale de la francophonie. Ce curriculum est composé du référentiel de formation, du référentiel métier, des guides pédagogiques et des guides d'organisation pédagogique et matérielle. Et dans son élaboration, pour qu'il y ait adéquation entre la formation et le besoin du marché de l'emploi, on associe d'abord, en première partie, les professionnels pour qu'ils fassent le métier, le porteur du moins du métier pour lequel on veut élaborer le curriculum. Ensuite, après l'étape de l'AST, qu'on appelle aussi ASM, analyse de situation du métier, on passe à l'élaboration du référentiel de compétences. Et après le référentiel de compétences, on passe à l'élaboration du référentiel de formation et ensuite au guide. J'ai évoqué tantôt les deux guides. Et les acteurs associés à cette élaboration, c'est d'abord l'État qui identifie le besoin de formation à travers son plan ou à partir des entreprises, les commissions techniques sectorielles. Une fois le besoin identifié, on commande l'élaboration de ce curriculum-là à un institut qu'on appelle INIFCFL, qui est l'Institut d'ingénierie de formation qui élabore et qui, à travers trois comités, procède à l'élaboration de ces curriculums.
4: Et quelles sont les instances de validation des curriculums élaborés et comment se fait la validation?
3: J'ai évoqué tantôt l'Institut d'ingénierie qui assure la commande que l'État passe pour l'élaboration des curriculums.
0: C'est par une formation par apprentissage dual que les lauréats du certificat de qualification professionnelle CQP, bénéficiaires de la composante 2 du projet d'inclusion des jeunes prodiges, sont pris en charge. Une formation par apprentissage dual qui transcende nettement avec l'apprentissage traditionnel. Maurice Cossy, formateur au Centre de formation professionnelle et de l'apprentissage d'Abomé, au micro de Sylvain Ansart, de Alléluia FM de Porto Novo.
5: Le concept de la formation par apprentissage de type dual est une formation qui se fait par alternance entre le centre de formation professionnelle et les ateliers en ville. C'est-à-dire l'apprenant a son patron en ville dans un atelier et de façon alternée vient dans le centre de formation professionnelle pour compléter en théorie et en pratique sa formation afin de le rendre beaucoup plus compétent, plus compétitif sur le marché. C'est dans les centres de formation professionnelle que ces apprenants acquièrent des compétences de nouvelles technologies comme complément de formation pour être beaucoup plus en phase avec les réalités de la profession. Nous faisons un regroupement généralement de deux. Le premier regroupement se fait par 16 jours et on leur donne un temps de repos. Ils repartent encore en atelier chez leur patron pour aller mettre en application les connaissances reçues dans le centre de formation professionnelle. Puis par la suite, on programme un second regroupement où ils reviennent encore pour acquérir le complément de formation afin de pouvoir repartir encore pour être beaucoup plus aguerri.
6: Pendant les 16 jours que dure un regroupement, l'apprenant est à plein temps au niveau du centre de formation professionnelle où il va encore dans son atelier, chez son patron.
5: Au moment du premier regroupement et du deuxième regroupement, l'apprenant est en plein temps dans le centre de formation professionnelle. Il ne repart plus chez son patron. Nous le gardons en plein temps pour faire la théorie et la pratique, puisque c'est un moment où ce qui lui est enseigné en théorie, il doit aussi le mettre en pratique. C'est un complément de formation. Donc, durant ces phases de regroupement 1 et 2, l'apprenant est en plein temps dans le centre de formation professionnelle.
6: Par quel mécanisme un enseignant s'approprie-t-il la formation par apprentissage dual?
5: L'appropriation de la formation par apprentissage de type dual, tel que nous l'avons dit au début, c'est une alternance. Donc, il faut d'abord élaborer une progression. C'est-à-dire la progression est élaborée suivant les deux regroupements. Lorsque la progression est élaborée, cela permet de suivre l'évolution de la formation. Parce que c'est à ce moment-là qu'il pourra donner à l'apprenant ce qui lui manque au niveau de l'atelier. Et il est à savoir que le formateur, avant d'élaborer sa progression, il se base sur les curricula de formation.
6: Monsieur Maurice Cossy, vous parlez de progression. C'est quoi une progression en matière d'enseignement?
5: La progression pédagogique, c'est un guide. C'est le gouvernail de l'enseignant. C'est qu'il prend les modules qu'il répartit par jour et pendant la durée de la formation. Parce que cela lui permet d'évoluer de façon normale. Donc la progression, c'est répartir le nombre de modules, puisque cela contient des thèmes qu'il répartit suivant la durée de la formation.
6: Comment est déployé ce programme lors de la première année dans les centres de formation?
5: Ce programme, dès que la formation est lancée, Pour la première phase, nous approprions d'abord ce qui est dans les curricula et dès que les apprenants y viennent auprès de nous, nous essayons de faire d'abord une évaluation diagnostique. En première année, premier regroupement, on fait évaluation diagnostique. C'est un pré-test, un test pré pour connaître le niveau des apprenants que nous avons en face de nous pour pouvoir adapter l'évolution pédagogique par rapport à leurs connaissances. Les remédiations aussi, parce que les apprenants, ils n'ont pas les mêmes niveaux en connaissances théoriques et pratiques. On appelle cela la pédagogie différenciée que nous appliquons par rapport à chaque apprenant pour lui permettre de se mettre en phase par rapport aux connaissances qu'on est en train de lui enseigner. Dès que cela est fait et qu'on évolue avec des remédiations, tous les apprenants arrivent à être au même niveau. Et à la fin, il y a aussi une évaluation mi-parcours qui est faite avant qu'ils ne retournent auprès de leur patron dans les ateliers. Et par la suite, on lance le second regroupement et ils reviennent. Les apprenants qui bénéficient de ces formations, nous mettons à disposition une inscription qui se fait sur des plateformes. Les patrons y viennent avec les pièces d'identité, les documents du patron et de l'apprenant et on fait un enregistrement. Par la suite, FODEFCA, la DEC, il lance un test de recrutement. C'est à la suite de ce test de recrutement, les plus méritants, c'est eux qui viennent suivre cette formation-là.
6: Qui peut s'inscrire lorsque vous lancez le test de recrutement?
5: Pour s'inscrire, c'est tout apprenti auprès de son patron dans l'atelier, mais qui a déjà fait au moins 2 ans de formation auprès de son patron en atelier.
6: Comment se déroulent l'examen du CQP?
5: L'examen de CQP est un examen national reconnu et organisé par la DEC, la Direction des examens et concours, comme tous les autres examens. Pour commencer, la DEC convoque les formateurs pour l'élaboration des épreuves. À la suite, les corrections sont faites. Dès qu'on passe cette étape, les temps d'examen sont programmés. Et tous les apprenants qui avaient suivi la formation de type dual, de CQP, ils viennent pour passer l'examen. Donc l'épreuve, que ce soit l'épreuve théorique et l'épreuve pratique, était déjà élaborée par les formateurs en encadrement avec la DEC. Et ces apprenants, ces apprentis sont soumis à ces épreuves lors des évaluations. La phase théorique et la phase pratique, nous les faisons au même moment. Le matin, par exemple, ils vont faire les épreuves théoriques et le soir, ils vont faire les épreuves pratiques. Ça dépend aussi de l'effectif des apprenants. Si l'effectif est pléthorique, on fait des regroupements. Je tiens à dire ici que c'est une opportunité que FODEFCA a mis à disposition de l'artisan, que ce soit les mécaniciens, les frigoristes, les électriciens bâtiments, les menuisiers bois, les menuisiers aluminium, tous les corps de métier, ils n'ont qu'à venir inscrire leurs enfants lorsque le recrutement des apprentis est lancé.
0: Au total, 3345 bénéficiaires de la composante 2, dont 694 femmes ont décroché le certificat de qualification professionnelle par apprentissage dual et sont pour la plupart actifs sur le marché de l'emploi. Au même moment, 1330 autres bénéficiaires, dont 437 femmes, sont en attente d'entrer en formation par apprentissage dual.
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0: 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Il est 20h.
1: Cette émission, c'est Week-end à tout va. C'est sur la FM 104.3. Sébastien Yaroudéou. Guy Médard, Davidon. Cosmos Kakbo. Professeur Émile Jules Abalo. Elvira Agbekbon. Franck Agbin. Marc Agblo. Didier Samson. Cosmos Kakbo, bien sûr, en studio. Eh bien voilà, mes auditeurs, heureux de vous retrouver. Professeur Émile Jules Abalo, bonjour.
2: Bonjour Guy, salut à tous, bienvenue sur Week-end à tout vent.
1: Bienvenue sur Week-end à tout vent. Elvira, bonjour.
3: Bonjour le pape, bonjour les auditeurs, bonjour les auditrices.
1: Les auditrices, oui. Et nous, on vous souhaite la bienvenue en studio. Vous avez la bouche pleine.
3: Oui, bien sûr.
1: Dites-moi, qu'est-ce que vous êtes en train de déguster, là?
3: Du panini.
2: Ah, c'est quoi le panini?
3: Le panini, c'est du pain viennois dans lequel il est fondu du fromage.
1: Du pain qui vient de Vienne, quoi.
3: Oui. Voilà.
1: Du pain viennois. Oui. Ensuite
3: dans lequel... il est fondu du fromage,
1: wow.
3: Du jambon,
1: wow.
3: De la viande hachée, oh. Et de la sauce mayonnaise.
1: Je comprends pourquoi vous êtes toute rayonnante de joie. Franck Agbinou, bonjour.
4: Oui, bonjour le pape. Voilà. Elvira me donne de l'eau à la bouche. Ah. Mais écoutez.
1: Vous avez envie de manger du pain viennois? Du panini?
4: Non, j'ai envie de prendre du sandwich, mais pas avec tout ce...
1: J'ai envie de faire un tout petit commentaire. J'ai constaté que les jeunes aujourd'hui, au lieu de manger à Bobo, à Taï, Tévi,
4: à Zingoku, à Blo,
1: non, c'est moi je mange shawarma.
4: Ce qui vient d'ailleurs, quoi. Voilà. Alors que le chez nous là. C'est encore meilleur.
1: Nous consommons local, là. Voilà. Chez nous, là, on a le... ils pouvaient manger, quoi, comment ils appellent ça encore
4: Mais vous savez, moi, je reviens...
1: Pizza. Qu'est-ce que vous voulez manger? Pizza. Qu'est-ce que vous voulez manger? Shawarma. Qu'est-ce que vous voulez manger? Hamburger. Et voilà que maintenant, on nous amène du panini. En tout cas, on aura tout vu. Marc Agblo, bonjour.
5: Bonjour le pape, salut à toute l'équipe du Week-end à tout vent. Je profite de cette journée pour souhaiter une bonne fête à toute la communauté chrétienne.
1: À toute la communauté chrétienne qui célèbre aujourd'hui la fête de Marie, 15 août. Eh bien, nous en parlerons largement puisque c'est un événement majeur dans la vie des catholiques. Parce que c'est la célébration de la Sainte Mère. Bien. Cosmos Kakbo, bonjour.
6: Bonjour Guy Papo, amis auditeurs de la 104.3 FM. Salut à toutes et à tous. Et comme vient de le dire Marc Agblo, je souhaite également bonne fête, double fête d'ailleurs, parce que en dehors de la fête de l'Assomption, qui est la levée de la Vierge Marie au ciel, il y a également la fête de l'IAM également. Donc, ça bouge de l'autre côté des montagnes, plus précisément à Savalou. Donc, salut à toutes et à tous.
1: Comment vous savez que ça bouge de l'autre côté de Savalou, puisque vous êtes à côté?
6: J'ai les échos. Ah, vous avez les échos. J'ai les échos d'ici d'ailleurs, à partir quand même de bon, peut-être 229. Donc à partir de là, on sait que si déjà à Cotonou ça bouillonne, de l'autre côté, ce sera une véritable effervescence.
1: Eh bien, on va célébrer quand même la Vierge Marie, hein, même si cet après-midi, nous n'avons pas l'éditorial de l'hebdomadaire catholique. Je pense que la semaine prochaine, nous pourrons le lire intégralement. Hein, nous pourrons même lire les deux éditoriaux. parce que l'éditorial de cet après-midi ne nous est pas parvenu à temps, il faut le dire, et je le regrette vivement, n'est-ce pas? Je crois que la semaine prochaine, on essaiera de faire mieux. Eh bien, tout de suite, on va écouter ceci. Là, c'est Johnny Hallyday qui chante Marie.

Eh bien, comme Johnny Hallyday, je dirais tout simplement, professeur Émile Gilles Avallo, ô Marie, si tu savais combien notre cœur saigne, malgré, vous avez vu, on a démarré l'émission dans des rires, dans la joie, mais au fond de nous-mêmes, nous sommes bien tristes, parce que vous l'avez appris, notre confrère, notre frère et ami, Félix Sondé-Pépé-Ripe, est dans le deuil, dans le deuil. Un deuil vraiment pénible parce que son frère Lambert Soundé, que nous connaissons bien, nous a quittés dans le courant de la semaine. Eh bien, et j'ai lu ici le magnifique hommage rendu par notre confrère Félix Mahougnon, qui est rédacteur en chef du confrère de la matinée. Et il a écrit ceci, un texte très très très beau. Et il dit, la rédaction du journal Le Confrère de la Matinée pleure aux côtés du DG Félix Sondé-Pépé-Ripe. Il pleure également, ici les larmes coulent aussi au niveau de Week-end à Touvent, parce que Félix Sondé-Pépé-Ripe n'est pas avec nous cet après-midi, il ne peut pas partager ces moments que nous passons avec vous, puisque il y a 2 jours, il a conduit à sa dernière demeure son frère. Eh bien, voilà ce qu'écrit donc notre ami Lambert, pas notre ami Lambert, notre ami Mahougnon, Félix Mahougnon. Il dit ceci, le ciel s'est assombri ce matin au-dessus de la rédaction du quotidien Le Confrère de la Matinée. Une chape de plomb, lourde de larmes et d'incompréhension, s'est abattu sur nos cœurs. C'est avec une douleur indicible et une émotion qui noue la gorge que nous prenons la plume pour annoncer le rappel à Dieu de Lambert Soundé, jeune frère de notre directeur de la publication et directeur général Félix Sondé-Pépé-Ripe, FSP. Lambert s'est éteint ce matin, laissant derrière lui un vide abyssal qu'aucune parole humaine ne saurait combler, le cruel effeuillage d'une fratrie. Comment comprendre les desseins du Très-Haut lorsque le sort s'acharne avec une telle régularité? La mort, dans sa course froide et implacable, vient une fois de plus frapper la lignée de maman Godomé Kessimé. Sur les 7 enfants qu'elle a mis au monde et portés avec tant d'amour, la camarde a déjà arraché l'aîné, puis le cadet. Aujourd'hui, c'est au tour du 5e de la fratrie, le regretté Lambert, d'abandonner le navire terrestre après avoir courageusement lutté contre une longue et éprouvante maladie. Le calcul de la faucheuse donne le vertige et brise le cœur de cette grande et belle famille de 7 enfants, il ne reste désormais que 2 survivants, 2 piliers pour porter le deuil d'une fratrie décimée. Notre directeur général, Félix Sondé-Pépé-Ripe, 3e de la lignée, et le benjamin de la maison, Georges Fidèle. Le haut couturier styliste au talent reconnu. Voir une telle complicité fraternelle s'effriterait sous le coup de la tombe est une tragédie qui dépasse l'entendement. Le souvenir est le parfum de l'âme, écrivait George Sand, celui que Lambert laisse dans le cœur de ceux qui l'ont connu est d'une pureté rare. Pour son entourage, pour ses amis, pour ses proches, Lambert était tout simplement l'homme idéal, un être lumineux, détaché des vanités de ce monde. Il vivait chaque jour avec une urgence d'aimer et de partager, comme s'il savait que le temps lui était compté. Il vivait comme s'il allait mourir aujourd'hui. L'égoïsme n'avait aucune prise sur son âme. Généreux au-delà des mots, il portait en lui une crainte profonde et sincère de Dieu, une foi inébranlable qui l'a guidé jusqu'à son dernier souffle. Même au plus fort de la maladie, son regard restait tourné vers le Seigneur. Quel immense regret de le voir partir si tôt. Quel immense gâchis pour notre monde qui manque cruellement d'âmes aussi nobles.
Félix Sondé Pépéripé, notre patron, notre frère, tu es inconsolable, mais tu n'es pas seul. Depuis l'annonce de cette terrible nouvelle, notre directeur général, cet homme fort, ce manager infatigable et inconsolable. Nous voyons tes larmes, patron. Nous ressentons tes sanglots étouffés, Félix. Comment ne pas vaciller quand l'histoire se répète avec tant de cruauté? Comment ne pas crier sa douleur face à ce deuil de trop? La rédaction du journal, le confrère de la matinée, tient à te dire à travers ces lignes à quel point nous t'aimons. Nous ne sommes pas seulement tes collaborateurs dans cette épreuve, nous sommes tes frères, tes sœurs, tes remparts comme le désespoir. Tes remparts contre le désespoir. Nous sommes de tout cœur avec toi, intensément, profondément. Chaque larme que tu verses trouve un écho dans nos propres yeux. Jean d'Ormesson disait, « Il y a quelque chose de plus fort que la mort, c'est la présence des absents dans la mémoire des vivants. » Lambert restera vivant en toi, à travers tes combats, à travers tes souvenirs. Courage, Félix Sondé Pépéripé. Les décrets divins sont insondables. Courage, Félix Sondé Pépéripé. Courage, grand chef. C'est Dieu qui a décidé et devant sa volonté suprême, la volonté humaine ne peut rien. La mort est ce rendez-vous universel auquel nul n'échappe. Comme le rappelle si bien l'adage spirituel, chacun passera par là. C'est une vérité froide, mais aussi le seul chemin vers la paix éternelle, là où la maladie et la souffrance n'existent plus. À notre Benjamin Georges Fidèle Sondé, nous disons également force et courage. Vous êtes les deux derniers gardiens de ce temple familial. Portez la mémoire de vos frères avec la dignité qui vous caractérise. Remerciements et prières. La rédaction s'associant à la famille éplorée tient à exprimer sa profonde gratitude à toutes les personnes, parents, amis, partenaires et confrères des médias qui, de près ou de loin, ont déjà manifesté leur soutien, envoyé un message ou passé un coup de fil pour témoigner leur affection à notre DG Félix Sondé Pépéripé. Vos marques de sympathie sont des baumes sur une plaie béante. Nous prions le Seigneur, le Tout-Puissant, afin qu'il ait une infinie pitié de l'âme de Lambert Sondé, qu'il l'accueille avec bienveillance dans son royaume céleste et lui accorde le repos des justes. Repose en paix, Lambert. Félix, reçois nos condoléances les plus attristées. Demeure fort, car nous t'aimons. Signé Félix Maugnon, du confrère de la matinée.

0: Frère et sœur Abalo, quoi de plus émouvant que ce témoignage, cette marque d'affection, cette marque d'amitié.
1: Tout à fait. Et ça, vous avez parfaitement tout dit, vous avez tout résumé. Et si vous voyez le désespoir dans lequel FSP s'est plongé, après qu'il nous ait annoncé la nouvelle, et puis c'est ce vibrant hommage que nous avons eu au sein duquel il y avait tous les mots étaient, tous les mots sont trouvés, bien trouvés. Hein. On a parlé on a dit que quelque chose s'est éteint, quoi. On a décrit la mort sous toutes ses formes, hein, le vide abyssal que ça nous laisse. Et puis ce qui est curieux, c'est que sur les sept qui constituent la fratrie, il n'y a que deux. Alors, c'est bien dit, enfin, pas bien dit, il a bien dit, le sort s'acharne régulièrement sur cette famille-là. Et là, vraiment, ce que j'ai retenu encore de tous ces mots forts contre la mort, évidemment, c'est qu'à un moment donné, il y a eu le soutien des amis face au fait que cette famille se décime. Et ce soutien-là s'est manifesté à travers plusieurs actes. Et moi, je vais vous lire rapidement ce que, quand j'ai appris la nouvelle, déjà la veille, on nous avait annoncé qu'il était... Ah ouais, c'est Cosmo de Capo.
0: Oui.
1: Ouais, et que...
0: Il était déjà dans le coma.
1: Le coma, et que ils ont un terme là, les médecins là, son pronostic vital était nul et tout ça là. Bref, je voulais pas croire. Alors, lorsqu'on m'a annoncé la mort, finalement, je lui ai envoyé un petit message. Je savais pas que dans cette fratrie, ils étaient sept et que cinq sont déjà partis. Et comme par hasard, voilà ce que je lui ai écrit. J'ai dit Alea Jacta Est. Oui, FSP. Le sort en est jeté. Je ne croyais pas et je ne voulais pas croire que la mort irait jusqu'à prendre cette décision cruelle et irréversible en nous arrachant Lambert, notre jeune frère. Mais FSP, quelle que soit ta douleur, sèche tes larmes car tu en as vu d'autres.
0: Oui. Effectivement, il en a vu d'autres, parce qu'on se rappelle encore le décès brutal de son grand frère, celui qu'on appelait affectueusement Foufou.
1: Tout à fait.
0: N'est-ce pas? Vous avez vu dans quel état était Félix Pépé-Ripé. Et depuis ce moment, moi, j'étais encore en discussion avec Pépé-Ripé tout à l'heure, juste avant d'entrer en studio. Bon, il est toujours vraiment dans un état... je lui ai dit, écoute, c'est le destin, c'est la vie, on prend comme ça, on le prend avec courage. Bon, c'est vrai que le frère a été malade, c'est suite à une maladie. C'est peut-être la fin de la souffrance également.
1: Oui, également.
0: C'est également la fin de la souffrance. Ouais. C'est vrai qu'on n'a jamais envie de perdre un être cher.
1: Et on n'a jamais assez
0: de voir
1: son être vivre avec soi.
0: Vivre avec soi, mais pas dans la souffrance,
1: pas
0: dans la maladie. Surtout que il avait atteint un état de morbidité qui était très fort, donc très avancé. Donc je crois.
1: Mais Guy, vous savez, il est très courageux. Le samedi, on l'a vu ici et il allait à une invitation. Mais rien ne laissait transparaître que le samedi là même.
0: Non, parce que bon, on espérait encore.
1: Ah oui.
0: On espérait.
1: Tout à fait.
0: On espérait. Puisque le lendemain, quand il m'a appelé pour m'annoncer, bon, ça m'a fait un choc. Vous voulez.
1: Ah ouais. Mais c'est un combattant quand même. Hein, parce que là, c'est difficile, c'est dur. Moi, je me suis toujours demandé, mais pourquoi toujours les mêmes personnes? Pourquoi pas l'autre? Pourquoi c'est moi? Alors,
0: non, c'est parce qu'on voit chacun passer, comme dirait l'autre, chacun à son tour. Quoi.
1: Chacun à son tour. Ouais.
0: Quelle sera la prochaine personne qui va encore nous quitter? On n'en sait absolument rien. Il n'y a que Dieu seul qui peut nous dire avec précision à qui le tour.
1: Tout à fait.
0: Donc je pense que chacun prend ça avec... beaucoup de positivité. Tout moi, je fait. Crois, on le prend avec beaucoup de courage. C'est vrai que c'est difficile, c'est dur. C'est dur pour Félix. Ouais. J'ai discuté encore avec lui ce matin. Ouais. Il avait vraiment... Bon, c'est que nous, notre devoir d'animateur, c'est de venir à l'antenne et d'apporter la joie, dans le cœur des auditeurs.
1: Ouais, pas, de, mais, pas des nouvelles de mort. De...
0: Voilà.
1: Mais que et qui, ça me fait penser à une chanson de chez nous. Là. C'est Amina, quoi.
0: Oui.
1: Comme vous avez dit, que l'une de ces l'heure à laquelle et cela viendrait, tout ça. Il y a une chanson, Amina, je ne sais pas si vous la connaissez.
0: Oui.
1: Prenez-moi la chanson, reprenez.
0: Oui, voilà.

0: C'est vrai que c'est très dur, oui.
1: Franck, vas-y,
0: Franck Agbéni.
2: Franck. Non, oui, mais vous l'avez déjà dit, nul ne sait quand est-ce que l'appel viendrait.
1: Ouais.
2: Et
1: il faut que je prie, il faut se préparer.
2: Il faut se préparer en conséquence. Parce que lorsque cet appel-là arrive, vous n'avez pas la possibilité, vous n'avez pas le choix. Et donc, il faut s'apprêter et vivre chaque jour comme si c'est le dernier jour de sa vie. Malheureusement, ce qui arrive, voilà, actuellement à Félix Ondebe-Felipe, ça arrive à nous tous. Vous savez, moi ici, j'ai perdu successivement
1: Ton papa et ta maman.
2: ma maman et mon papa. La radio même a perdu des grands noms ici, Georges Akanku aussi, Rachel Zoukli, Zaliat Sidibé. Ils étaient un certain nombre. Hein. Vous savez, c'est ça la vie. Même récemment, Guy Kwaku a perdu deux des siens. Deux des siens. Vous savez, la mort, quand elle veut vous rattraper, en tout cas pour l'expérience, pour la lecture que j'ai faite de comment fonctionnent les choses dans la vie, le dernier mot ne nous appartient pas. Nous sommes là, oui, mais nous subissons le dictat, entre griffes, du Créateur. Quand le jour de votre naissance, il vous souffle dans les, qu'on appelle ça, dans l'organisme, et que vous prenez, comment dire, et que vous ouvrez l'œil, et que vous rentrez dans la vie, le jour où il lui arrive, allez, de reprendre ce souffle de vie, donc vous êtes là, groggy, vous n'avez pas le choix. Ça ne se négocie pas. Même Jésus l'a dit, hein, nul ne sait ni le jour ni l'heure. Et que même le Fils, Jésus qu'il est, il ne sait pas quand est-ce que ça va arriver. Donc voilà, Papou, je ne sais pas si on peut consoler Félix Ondebe-Felipe. J'ai lu ce que le confrère de la matinée a publié. Je n'ai même pas eu le courage, ça je vous le dis, je ne lui ai même pas adressé un mot quand j'ai lu. Je me suis posé mille et une questions. Je n'ai même pas eu le courage d'écrire un mot à Félix Ondebe-Felipe. Parce que je me suis mis dans sa position. Je me suis mis dans sa peau. Et j'ai imaginé, est-ce qu'en lui écrivant, est-ce qu'en l'appelant, est-ce que je n'allais pas lui faire davantage mal, lui rappeler son frère. Et ce qui m'a encore marqué dans la publication, ils étaient sept. Cinq sont partis. Ils ne sont que deux. Ah oui, deux pour porter les charges de la famille. Vous imaginez, c'est pénible. Mais qu'est-ce qu'on dit là? On va le consoler. On va prier Dieu pour le repos des âmes des défunts. Mais ça ne changera rien. Le verdict divin, il est ce qu'il est. Tout ce qu'on dira, c'est que le vide comblé par, pardon, le vide créé par le départ de Lambert, je crois que c'est bien.
0: Oui, Lambert,
2: voilà,
0: Zondé.
2: voilà, le vide.

0: que de Laro, qu'il puisse veiller sur ses deux frères pour continuer le combat sur terre. Voilà tout ce que moi j'ai à dire. Mais c'est difficile, c'est difficile. Les mots que nous employons, franchement, valent peut-être ce qu'ils valent, mais ne peuvent pas étouffer les difficultés, peut-être atténuer, mais ne peuvent jamais étouffer les douleurs que vivent ces personnes-là qui sont éprouvées. J'en ai fait la même expérience avec mes parents. Moi-même, il est arrivé, Guy Papo, j'ai perdu ma grande sœur aînée, Chantal Abignon. J'ai perdu également celui qui me suivait, Jean-Baptiste. Je sais ce que ça m'a créé comme problème d'abord sur le plan moral. Vous vous réveillez, c'est comme si ces personnes sont parties, ont voyagé, mais vous ne les reverrez plus jamais, nulle part. Ça dit que c'est parti, quoi. Ça dit c'est fini. C'est comme si ces personnes-là n'ont jamais existé sur la planète Terre. C'est compliqué. Mais que voulez-vous? Il faut faire avec. Et continuer à vénérer le bon Dieu en lui faisant confiance, en le priant tous les jours. Parce que ces moments-là ne doivent en aucune manière nous amener à blasphémer. Parce qu'on ne sait pas, on n'a jamais su quand est-ce qu'on devait venir sur cette terre. Donc, évidemment, on ne saura jamais quand est-ce que l'heure va sonner. Quand l'heure sonne, il faut accepter et savoir continuer le combat sous d'autres cieux.
1: Comme le rappelle si bien l'adage, nul ne sait ni l'heure ni le jour. Donc chacun devra passer par là. C'est une vérité froide, mais aussi le seul chemin vers la paix éternelle, là où la maladie et la souffrance n'existent plus, n'existent pas.
0: Et j'ai oublié quand je citais nos défunts ici, j'ai oublié Claudio Obidino. Récemment, j'ai oublié. Je viens de me rappeler ce nom-là. Voilà. C'est compliqué.
1: C'est compliqué, mais qu'est-ce que voulez-vous?
0: On n'a pas le choix.
1: Marc Aglou.
2: C'est vraiment compliqué et très douloureux, cette période, ce moment que traverse le doyen Félix Sondé Pépé-Ripé. C'est tellement dur. Mais devant la volonté suprême, on ne peut rien, puisque la volonté humaine ne peut rien face à la volonté suprême. Lambert Sondé, qui était vraiment un homme idéal, un être lumineux, détaché des vanités de ce monde, pour reprendre un peu les propos de l'auteur de l'article
1: Félix
2: Marouillon. Et il dit, il vivait comme s'il allait mourir aujourd'hui. C'est très fort. Donc, paix à son âme, il est parti un peu très tôt. Et je voudrais présenter mes sincères condoléances au doyen Félix Sondé Pépé-Ripé qui traverse des moments très très très douloureux. Et vraiment, je lui prie d'être vraiment courageux et très fort.
1: Cosmos Kakbo.
3: Oui, Kipapo, moi je me pose la question de savoir si nos mots peuvent apaiser la douleur que ressent Félix Sondé Pépé-Ripé pendant qu'on y est. La seule chose que moi je dis, c'est que l'omnipotent créateur puisse lui apporter la dose nécessaire de courage qu'il puisse avoir à son niveau pour véritablement être à l'aise. Sinon, c'est très difficile parce que depuis un certain donné, eh bien, le patron d'espoir vit des moments vraiment difficiles. On a cité quelques-uns ici au niveau de la famille. C'est très dur. Et c'est plus que lacrymogène à mon avis, Guy Papou.
1: Elvira Agbipon.
4: Eh bien, la mort. Encore la mort, et toujours la mort. On n'y peut rien. Je souhaite mes plus sincères condoléances à FSP, Félix Sondé Pépé-Ripé, et mes confrères ici ont tout dit. Donc, je ne sais pas ce que je peux ajouter qui pourra faire la différence, mais je suis de tout cœur avec vous. Et. Vraiment désolé.
1: Félix Sondé Pépé-Ripé, courage et courage. Comme le dit si bien Félix Marouillon, les décrets divins sont insondables. Courage, grand chef, parce qu'aujourd'hui, Félix, tu deviens, donc je me permets de te tutoyer.

0: Tu deviens le guide, le berger de toute la fratrie sur les sept. Il n'en reste que deux. Eh bien, c'est toi à la tête. Et puis le cadet qui est là aujourd'hui, notre ami Georges, le Benjamin, pardon, Georges Fidèle Saunet, qui est là. Nous disons courage, courage. C'est Dieu qui a décidé. Si devant sa volonté suprême, la volonté humaine ne peut rien, eh bien, l'amour, la mort et ce rendez-vous universel auquel nul n'échappe et auquel personne ne pourra échapper.
1: Ouais, juste un mot. Moi, je voulais voir un peu quoi, parce que tout à l'heure, il y a des mots qui sont revenus. On a eu tendance à opposer la vie et la mort. La mort, la mort, la mort. À un moment donné, moi, je demandais à Félix ici, mais pourquoi la mort frappe tant? Il est temps, ceux qui se disent chercheurs et qui font, il est temps qu'ils interrogent la mort pour savoir. Et il m'avait dit, oh, en souriant du coin de l'œil, où est-ce que tu vas la voir, cette mort-là? Mais finalement, les mots, ça sert à quoi? C'est-à-dire, c'est des idées, ça sert à symboliser la réalité. La mort, dès qu'on dit la mort, on voit, on dit, bon, quel état, voilà comment ça se transmet. Et je me suis amusé à dire que la vie et la mort sont au pouvoir de la langue. C'est notre langue ici, la vie et la mort. C'est nous qui disons que telle chose, elle est morte ou bien elle est vivante. Alors, la langue possède un pouvoir immense. Elle peut bâtir, guérir, inspirer, consoler, comme nous sommes en train de le faire ici. Avec notre langue, nous pouvons consoler FSB. Et je terminerai tout simplement en disant que c'est la représentation que, en fait, dans la tête, Lambert, c'est un grand homme. Il a laissé plusieurs écrits. Pour moi, finalement, il est immortel. Ce matin, moi, j'ai suivi les œuvres de Jonas Pedro, qui chantait. Qui me dira que, et d'ailleurs, on le dit souvent, l'artiste est immortel. C'est la représentation que nous faisons. Pour moi, Lambert n'est pas mort. Et je me dis souvent pour finir que toute finitude n'est que le début d'une infinitude. Lorsque nous croyons que tout est fini, en réalité, c'est maintenant que tout commence. Donc c'est au pouvoir, au bout de notre langue, que nous nous mettons sur la. Lambert, au fait, il est immortel car il a laissé des œuvres. C'est un artiste. Voilà.
2: Oui, c'est un artiste, professeur Abali, je suis d'accord. On dit que l'artiste ne meurt jamais. Même mort, il vit à travers ses œuvres. Oui, mais il y a un élément, un passage qui semble nous échapper dans le compte rendu. Quand on met l'accent sur le fait que c'est une famille. Hein,
1: Ah
2: de
1: ouais,
2: sept,
1: confrérie.
2: voilà, confrérie de sept, voilà, pour
0: Une
2: emprunter,
0: fratrie.
2: fratrie,
1: Merci.
2: voilà, fratrie
1: Une
2: de
1: fratrie.
2: sept enfants. Et que, à l'heure, au moment où on rédigeait l'article là,
1: Il ne reste
2: il
1: que
2: ne reste que deux. Moi, je dis, oui, Lambert est parti, mais là, on voit déjà une situation. Où Félicien ne peut périper, doit se poser mille et une questions. À travers la publication, il rappelle qu'il y a le Benjamin, le grand styliste, et lui.
1: Il est le troisième, non?
2: Voilà. Et maintenant, les deux vont porter la charge de la famille. Jusqu'à quand? Jusqu'à quand? C'est compliqué. Ce que nous disons là, c'est philosophique. Mais attention, Pépé a vu naître ses frères et sœurs, ils étaient sept, et aujourd'hui il fait le point, il se dit que voilà, ils ne sont que deux désormais. Il sait de quoi il parle. Donc il ne pleure pas seulement Lambert, il pleure. Il s'interroge sur la façon dont ça doit se gérer sur le plan familial désormais. Donc, ce n'est pas seulement Lambert qu'on pleure, mais on pleure également tous ceux qui sont partis. Et finalement, lorsqu'on fait l'exposé, on se rend compte que dans cette fratrie-là, tout le monde s'en va. Et les enfants, après, comment ça va se faire. Je me rappelle, son frère aîné, le commandant.
0: Daniel.
2: Voilà, on a appris ça.
0: Au faux Daniel, son nez.
2: Voilà, donc c'est une famille qui se vide déjà. Mais attention, ne pensez pas que c'est seulement la famille Sonné que ça arrive. C'est ce que nous savons, ça. Dans d'autres familles, ça se passe ainsi. Donc, finalement, la mort pour moi, pour emprunter vos expressions et m'aligner derrière vous, pour ce Jula Ballon, finalement, c'est universel. C'est universel. Ça frappe. Elle frappe là où elle a envie de frapper. Peu importe la douleur que vous allez ressentir. C'est-à-dire, ça continue. Mais, tout à l'heure, quand on parlait là, il y a un ami à moi qui m'a écrit tout à l'heure, je lisais dans mon téléphone, il dit, on dénonce la mort. On dit pourquoi la mort, mais en même temps, il me dit, mais il y a une question que dont vous devez débattre sur votre émission. C'est parce que nous vivons que nous voyons la mort. Mais quand on voulait venir sur terre, là, pourquoi quand on est venu, on n'a pas dit pourquoi on est venu sur terre. Bon, un peu comme pour rigoler, quoi. C'est une manière de compatir un peu à notre douleur, pour nous dire, de dire à Félixon de Pépélipé que tous les auditeurs sont de cœur avec lui.
1: Et il a même dit, les décrets divins sont insondables.
2: Voilà.
0: Eh bien, Félix Sondé Pépéripé reçoit nos sincères condoléances à toute la famille Sondé. Il n'y a qu'un seul mot qu'on puisse vous dire là, en ce moment, l'équipe de Week-end à tout vent, de tout cœur avec toi, te demande, te dit tout simplement courage, courage, courage et courage.

0: Eh bien, on a parlé donc de la mort de notre frère Lambert. Nous sommes en août. Est-ce que vous savez que le 12 août 2004, nous quittait le maestro? Vous avez parlé de Jonas Pedro, j'ai pensé à lui.
1: Bien sûr.
0: Et le 12 août 2004, nous quittait donc Jonas Pedro. Ça fait 22 ans,
1: Déjà.
0: 22 ans déjà, que notre regretté maestro d'Adjei National, Jonas Pedro.
1: C'est Pedro.
0: Jonas Pedro, de son vrai nom, Jonas Sosoupière, Nyona Sosoupière, hein, avec sa voix sublime. Eh bien, nous pensons encore à lui. Il nous a quittés, mais il y a quelques années, il nous offrait ceci.

0: Eh bien voilà, on parle du mois d'août où la faucheuse nous a arraché des personnes qu'on aime et beaucoup d'autres personnes également. Mais le mois d'août, c'est quand même la fête de l'igname. Hein. On célèbre l'igname, on célèbre, comment on le dit vulgairement ici, le labocor, ou bien c'est bien cela,
1: C'est ça,
0: labocor.
1: bien sûr.
0: Tellement bon quand c'est bien pilé là, élastique. Dites-nous, vous qui êtes une femme là.
2: Avec de l'eau chaude,
0: Elvira,
2: oui,
0: oui.
2: le pape.
0: Oui, dis-vous, parlez-nous un peu de l'igname, vous qui avez l'habitude de piler
2: J'ai pas l'habitude de piler
0: de consommer.
2: De consommer,
0: Lorsque maman prépare.
2: mais je suis présente. Ah,
0: Lorsque maman
2: piler.
0: prépare.
2: Le pape piler l'igname, c'est pas pour n'importe qui. Il faut une certaine force pour piler l'igname.
0: Non,
2: Et
0: mais tel qu'on vous voit, vous, quand
2: je
0: même, dans le...
2: tire un chapeau aux femmes qui arrivent à piler l'igname quand même, parce qu'elles
0: Nos
2: sont
0: sœurs de
2: nos
0: Savalou,
2: soeurs
0: de
2: de Savalou,
0: Dassa,
2: oui, elles sont souvent 3-4 ensemble en train de
0: de
2: piler.
0: Parakou.
2: Waouh, c'est un très beau
1: Non, mais
2: tableau.
1: puis il y a un très beau tableau, comme vous le dites. Il
2: Oui.
1: y a le rythme, hein.
2: Oui.
1: Les pilons, là, vous voyez. Et chaque pilon tombe au moment juste et on relève. C'est
0: Non,
1: extraordinaire.
0: mais ce qui est encore plus extraordinaire, c'est
1: Oui.
0: lorsque les femmes, les pileuses,
1: Oui.
0: veulent voir l'élasticité de
1: C'était
0: l'igname. Pendant qu'on pile,
2: pile.
0: elles soulèvent, elles
1: Ah,
0: prennent.
1: ouais.
0: C'est quelque chose de
1: Ouais,
0: magnifique. Moi, j'ai vu ça à
1: Ah,
0: Paracousse.
1: ouais.
0: J'étais ébahi,
1: Oui,
0: mais vraiment.
1: il y a de quoi. Ce rythme-là, poto, poto, poto, poto, poto. Non, mais
2: Exactement,
1: je
2: c'est
1: crois
2: bien
1: que
2: ça.
1: ça fait l'objet d'une étude sérieuse, quoi, pour voir. Elles ont le rythme dans le sang. Et c'est très important. Voilà. Et Elvira, continue. Tu n'as pas fini de
2: Et
1: nous parler de...
2: pendant qu'elles sont en train de piler, il y a une autre qui est en train de voir est-ce que l'IAM est en
1: Ouais.
2: train de se piler, est-ce que c'est en train de former
1: Ouais.
2: la pâte.
3: Surtout que tu as réalisé un reportage.
2: Ah
3: Je me rappelle de ce
2: oui.
3: reportage. Hein?
2: Effectivement, j'avais
3: Donc,
2: fait un
3: voilà, il
2: reportage,
3: faut nous en parler un peu.
2: j'avais fait un reportage sur l'IAM
3: Pilé,
2: pilé.
3: voilà.
2: Oui,
1: Ah bon?
2: quand j'étais en période de stage à Radio
3: Voilà.
2: Tokpa. Et j'étais partie moi-même. J'étais partie moi-même recueillir le son du pendant que les femmes pilaient. Et Liam, le son que ça donnait, je suis partie, j'ai interviewé les femmes, j'ai interviewé la vendeuse, comment ça se passait et tout. Et pendant que les femmes pilaient, il y avait une autre qui mettait la main dans de l'eau. En même temps, enfonçait sa main dans la pâte pour voir si
0: C'est
2: est-ce
0: bien
2: que
0: tendre.
2: voilà si c'est tendre, bien élastique, si c'est bon. Et en même temps, quand c'est bon, ça ne va pas dans la glacière, ça va direct dans une assiette ou une autre. On passe
3: À une autre
2: à une autre
3: personne et ça va
2: personne.
3: vers le client.
2: Voilà,
0: Non,
2: on
0: ça
2: passe
0: n'allait
2: à
0: pas
2: une
0: vers
2: autre
0: le client.
2: personne.
0: Ça n'allait pas vers le client. Ça allait vers Elvira.
3: Ah,
0: Qui
3: d'accord.
0: goûtait son
2: Non,
0: lignan
2: non, ça
0: pilé.
2: n'allait pas vers moi.
0: Bon.
2: Ça allait vers celle
0: Faut
2: qui
0: dire les
2: s'occupait
0: choses
2: de
0: telles
2: la
0: qu'elles
2: sauce.
0: sont.
2: Ça allait vers celle qui s'occupe de la sauce. Elle mettait la sauce sur l'igname pilé
0: Donc, on a, dès
2: en
0: qu'on a mis la
2: dessus.
0: sauce sur
2: Voilà.
0: l'igname pilé,
2: Pilé.
0: ça va dans la bouche de
2: Ça...
0: Elvira. Bon, c'est ça, hein? C'était bien
2: Bon,
0: ça.
2: mais bon, comme
0: J'étais content.
2: j'ai eu à faire un reportage là-dessus, la dame, elle était très gentille. Elle m'a servi deux plats de yampilé.
0: Alors, remercions le Red Cheikh alors.
2: Oui. Avec du fromage, un gros morceau de fromage et de la viande, c'était intéressant. La viande de mouton, hein, c'était intéressant.
3: Mais Reden ne nous a pas expliqué cette partie, hein, le jour là.
2: Non, je l'ai expliqué à personne.
1: Je vais vous raconter une anecdote.
2: J'étais
0: Oui,
2: parti
0: allez-y, on
1: en
0: peut s'arrêter une
1: ou
0: là-bas.
1: bien on a le temps ou bien.
0: Non, on y va rapidement parce
1: Très
0: que
1: rapidement, oui.
0: on va poser des
1: Tout
0: questions
1: à fait.
0: beaucoup plus directes
1: Oui,
0: à
1: oui,
0: quelqu'un
1: oui.
0: qui s'y connaît
1: Ouais,
0: très très très
1: pour
0: bien.
1: vous parler des habitudes alimentaires, moi je viens du sud, j'étais affecté, je ne sais pas, dans les années 90, 80 et 80 au CIG Bembereke. Et je n'aime pas comment vous appelez, ils appellent ça chokourou. Et
0: Ah, le
1: quand igname
0: tchokourou,
1: pilé là, comment on dit enfant là, comment ça s'appelle? Agoum.
2: Agoum.
1: Au nord, c'est j'étais à Bembereke, les militaires, les troupes aéroportées. C'est leur repas principal, c'est les bariba. Oh, moi, je ne connaissais pas, je ne mangeais pas. Et j'avais un petit ami de la classe de 6e qui venait rester chaque fois avec moi, tout ça. Alors, chaque fois que moi, je mange dans cette jacassa, il me dit, mais maître, qu'il a pitié de moi. Un garçon de sixième qui dit à son professeur, il dit, mais pourquoi? Il dit que c'est quand le grenier est vide, quand il n'y a plus d'yams, qu'ils prennent du maïs. Vous voyez le problème de l'habitude alimentaire. Très important. Et nous allons venir là-dessus pour le problème de la consommation locale au niveau de l'yam. Très important. Et déboucher sur l'agriculture qui représente la base de tout développement. Voilà. L'éducation à la nutrition.
0: Voilà. Aujourd'hui, donc, c'est la 15 août.
4: Oui, justement.
0: Nous célébrons l'yam. Et dans tous les maquis, on vous invite à venir consommer de l'yam.
4: De l'yam, oui, c'est vrai.
0: Et pourquoi spécialement l'yam ce jour précis, ce jour du 15 août? Eh bien, nous avons invité Maître Bobos, qui est un habitué de Radio Topa, qui est notre ami ici, et qui va nous en parler. Maître Bobos, bonjour.
5: Bonjour, Guy Papou, bonjour à la radio.
0: Nous sommes très heureux de vous avoir dans nos oreilles en ce jour sacré et marial donc de l'année. Eh bien, Maître Bobos, vous savez, c'est la 15 août, on parle du Laboko, mais vous qui êtes un spirituel, est-ce que vous pouvez nous dire en toute, avec toute la précision qui s'impose, pourquoi on célèbre l'Igname ce jour?
5: Merci. Je dirais pas forcément que c'est en ce jour qu'il faut célébrer. C'est une convention lorsqu'on a décidé de célébrer. Mais toujours est-il que l'IAM a une métaphysique très forte, c'est-à-dire que c'est une racine qui fait les 9 mois lunaires dans la terre avant d'être récoltée. Et cela montre que ça a pratiquement la même vibration qu'un humain. Et nos ancêtres, on se sont dit, en mangeant, on va lutter contre tout ce qui peut nous mettre à terre. D'où son nom, Tévi, qui veut dire qui est resté debout. Et jamais en récoltant ce tubercule, on le voit jamais couché dans la terre. C'est toujours debout. Et donc, et nos ancêtres prennent la métaphysique là, l'analogie là, pour faire en sorte que la maladie soit restée loin, loin, et tout ce qui est positif reste debout et les suivre. Voilà la métaphysique cachée dans l'IAM. Et si vous en voulez, des légendes du Fa qui en parlent, je peux toujours vous en parler.
0: Allez-y alors, parce que quand vous nous dites que l'IAM est Tévi, ça veut dire debout. Et on sait que ce qui est debout est toujours vivant. Hein, parce qu'il faut être sur ses deux jambes pour être vivant. Et quand on est couché avec les jambes l'une allongée, là, on est plus debout. N'est-ce pas?
4: Oui.
0: Et même quand on est assis, on n'est pas debout.
4: On n'est pas debout.
0: Eh bien, voilà. Donc, vous avez d'autres anecdotes pour nous confirmer. Et puis, 9 mois lunaires. Donc, si je comprends bien, l'IAM reste, lorsqu'on la plante, reste pendant 9 mois sous terre.
4: Oui.
0: C'est bien cela.
5: Oui, 9 mois lunaires sous terre, c'est pratiquement les... Ça fait 252 jours.
0: Comme
5: il y a 4 jours déités qui s'en ajoutent et qui permet à l'Iambre de passer par les 256 maisons géomanciques avant de naître. C'est d'ailleurs pour ça là même que on sert d'abord au Fa avant de servir aux autres déités et les humains maintenant peuvent en consommer. Et je tiens à vous dire que pour les cérémonies, on tue l'yam comme on tue un animal. Donc, pour faire la cérémonie, on doit lui couper la tête et couper la queue.
0: C'est-à-dire, expliquez-nous.
5: Quelque chose de complet.
0: Expliquez-nous.
5: Pour faire un travail, la tête et la queue suffisent déjà. On n'a pas besoin de tout l'ensemble.
0: Et expliquez-nous, soyez un peu plus clair.
5: Je crois que c'est ça là qui permet de relancer toute une année. Et surtout aussi, et la récolte passe par la saucisse d'été. Et la sortie d'été qui commence le 21 juin, vous allez constater que c'est une période où les gens vont tomber malades. Et c'est une période qui annonce les vacances, au fait, de point de vue général. Vous allez voir, c'est pendant cette période, les enfants iront en vacances. Pendant cette période, même les poissons dans l'eau sont en vacances. Même les animaux de la forêt sont en vacances. Vous allez en forêt, difficile, on ne tue pas les animaux. Vous allez sur l'eau, difficilement, on a les poissons. Et donc, lorsqu'on passe, on passe dans cette période-là, et on se retrouve debout, alors on se dit, tiens, voilà, on rencontre l'yam, on récolte l'yam, et on en prend pour en faire un sacrifice, pour rester toujours debout afin de rencontrer la saison, l'autre saison qui doit suivre.
0: Professeur Abalo, vous imaginez qu'on fasse ce genre de sacrifice, parce que Maître Bobos nous a dit, on coupe la tête et on coupe la queue. Maître Bobos, dites-nous, expliquez-nous un peu comment ça se passe, ce sacrifice même de l'igname.
5: La première des choses, c'est ligoter l'igname la veille. On la ligote comme si un animal a la corde au cou.
0: Oui.
5: Et on présente ça devant la déité qui est censée en profiter. Et le jour, on fait les cérémonies, on donne l'eau, on donne la boisson, on fait les prières qu'il faut et on tue l'igname maintenant. Et lorsqu'on tue, vous allez voir la tête et la queue qu'on va jeter pour voir le signe sur lequel l'année doit rester pour qu'on aille vers une autre nouvelle année et de l'igname, bien sûr. Donc, c'est une longue cérémonie. Maintenant, si c'est les Bokono qui doivent faire, les Bokono vont d'abord laver leur fa et tuer l'yam pour le fa d'abord et maintenant tuer ça pour les autres déités avant d'en consommer. Le fa va en consommer, les déités vont en consommer et les humains vont suivre.
0: Est-ce que vous pouvez nous dire quel est le message qui nous est apparu cette année?
5: Oui, le message à part. D'abord, il faut dire que avant que les ministres du roi le fassent, c'est d'abord le roi qui fait. C'est le roi qui fait en envoyant une déité au marché et la déité s'appelle Katanto. Et donc, lorsque le roi fait finir cette cérémonie, il donne l'ordre. Et c'est quand il donne l'ordre que tout le monde doit commencer par le faire. Donc, les Bokono qui se restent attendent d'abord la décision du roi. Et c'est la plupart du temps, c'est le roi d'Abomé, mais le grand roi d'Abomé, le Tata qui le fait. Mais chez nous, le message qui est sorti, c'est le Tietra Klebosé, Ablabopé. Vous dites, tout le tam-tam peut se noyer dans l'eau, la cascade peut se noyer dans l'eau, le gond aussi, mais le jour où on va retirer les trois, seul le gond va garder son sang. Et donc, c'est un très bon message pour nous, pour dire que nous sommes sur le bon chemin pour la paix et le développement, de façon générale.
0: Nous sommes sur le chemin pour la paix et le développement, de façon générale. Eh bien, c'était surtout ce message de paix hein, qui nous vient aujourd'hui, qui nous est donné par la sortie, disons, le sacrifice de l'igname de cette année. Eh bien, Maître Bobos, professeur Abalo.
1: Non, je crois que c'est une très belle analyse. Hein. On vient de découvrir toute la métaphysique de l'igname, comme l'a dit Maître Bobos. C'est-à-dire que, en réalité, c'est une idée qui a germé derrière. Je parlais tout à l'heure de la consommation locale. Et j'ai lié ça à l'agriculture. Vous voyez, l'IAM, vous voyez, toute la représentation qu'on en fait, on le personnifie. On fait de lui comme s'il était un être qui a un souffle. On le tue, on le ligote. Ouais. Et c'est toute notre culture qui s'exprime là. Et ce qu'il faut retenir tout simplement là, c'est que c'est très important. C'est-à-dire que l'alimentation, c'est propre à une culture donnée. Et l'IAM, ça se cultive dans la région de Savalou et ailleurs. Et vous voyez comment est-ce que tout s'est répandu, tout s'est agrandi. J'ai même appris qu'il y a déjà des laboratoires où c'est des graines d'igname qui sont semées, qui sont récoltées. J'espère vivement que tout ça là se généralise et que ça devienne une richesse très importante pour tout le Bénin, que ce ne soit plus quelque chose de local. Et c'est ça, c'est en cela que je dis que l'alimentation représente quelque chose de... C'est très important dans le développement. D'abord se nourrir, produire davantage. Et vous avez vu, il a dit qu'on associe ça au fa... Mais c'est toute l'anthropologie, toute la culture locale béninoise qui est transmise à travers le fa. Et il n'y a pas de développement, vous avez dit, le fa qui dira que bon, tout au long de l'année, il y aura développement. C'est très important. La dernière fois, et là, je vais chuter là-dessus. La dernière fois, j'avais donné un petit exemple là. Heureusement, tout le monde avait compris. Tout le monde avait compris, mais je voudrais insister là-dessus. On est à l'ère de la digitalisation, comme on le dit souvent. Et digitalisation, ça vient de droit. Et déjà, Guézo, je ne sais plus quelles années, ceux qui parlent fort là, 1700 combien, je ne sais pas, il est déjà... Il avait parlé de doigts. Il avait dit que si tous les Béninois venaient boucher de leurs doigts, c'est déjà trouvé. Ouais, on peut dire même que Guézo avait prophétisé. Il est en avance sur son temps. Il avait parlé de l'importance des doigts, ce que ça devait représenter de façon anthropologique. Voilà l'explication. Et la preuve, ça s'est traduit. Le Bénin, à un moment donné, était le premier producteur du palmier à huile. À Liro, à Pobé, il y avait des laboratoires, des choses là qui s'occupaient. La Côte d'Ivoire est venue chercher le palmier à huile là. C'est sous Guézo. Et il disait que pour lui, c'est les ressources humaines. Tout ce qu'il disait là, c'est les hommes qui représentent la principale richesse. Et si ces hommes-là sont unis, il y aura développement. Ouais, la Côte d'Ivoire, la Malaisie même est venue chercher des plats ici. Maintenant, ils sont tous très avancés. Si Guézo, si plusieurs Guézo déjà avaient continué la culture, vous voyez, les usines là, c'est fermé, à Rozon, les grands, tout ça là. Donc, c'est ça. L'igname, à un moment donné, ça peut représenter une richesse immense. Regardez comment les gens sont venus de partout. Il y a eu des réservations, des hôtels pour venir manger seulement l'igname.
3: En tout cas, pour manger seulement l'igname. Donc, Maître Bobos, merci beaucoup pour toutes ces informations que nous avons eues en ce jour de la fête de l'igname. Et l'igname, on va lui faire sa fête également. Hein. Ça, c'est sûr, parce que dans tous les maquis, restaurants, bars, eh bien, c'est vraiment la fête de l'igname. Et les gens célèbrent vraiment
1: l'igname. Tout le Bénin. Hein.
3: Tout le Bénin. Ouais. Tout le Bénin célèbre l'igname. Maître Bobos.
5: Oui.
3: Le mot de la fin.
5: Je tiens à dire que pour des superstitieux qui ne croient pas à tous les rituels de l'igname, le dada en prend ça en charge pour dire que quand lui il fait les sacrifices, il le fait au nom de tous les pays, au nom de tous les pays, et donc il n'y a pas de problème. Et j'avais oublié tout à l'heure de vous dire que la cérémonie prend en compte un certain nombre d'éléments comme le poivre, qui est le symbole de la pensée. L'eau au corps qui est le symbole du magnétisme, la boisson qui est le symbole de l'électricité, et les trois forment un champ de tous les possibles. Et lorsque on tue les yams avec les prières qu'il faut, tout ce qu'on dit, et c'est comme si on les a semés pour une nouvelle récolte. Et si je dois aussi continuer, l'yam est traduit comme quelqu'un qui peut mourir et ressusciter. Vous allez voir, lorsque on la tue et on enlève la tête et on met ça sous le sol, lui, ça veut dire qu'il peut se repousser. Donc, on peut avoir encore, c'est comme si on sème déjà de l'âme. Et donc, la mort et la résurrection se retrouvent amplement dans ce sacrifice de l'âme.
3: Mais alors, Maître Bobos, merci donc pour toutes ces informations. Hein, nous vous souhaitons en tout cas une bonne fête de l'igname, hein, à vous aussi. Hein, parce que je suis sûr et certain que vous êtes en train de la célébrer là-bas, cette belle fête de l'igname.
5: Oui, on est en train de la manger véritablement et de faire manger aussi.
1: Alors, je voudrais poser une question, s'il vous plaît. Ou bien,
0: Allez-y, allez-y, professeur.
1: Est-ce qu'il existe, enfin, l'igname, ça pousse partout au Bénin?
5: Oui, le tout, ça tout. Si on sème ça partout, il suffit seulement de respecter les normes de semences.
1: Ah, d'accord, ok, c'est tout.
0: Ah oui, oui, parce que moi, j'en ai planté et j'ai eu de l'igname, justement. Et là, bah, avec une tête. C'était de l'igname qui était à la maison. Oui, et puis, j'ai ça vu, poussé, ça a commencé à germer tout doucement. Ouais. Et bien, j'ai coupé et puis j'ai planté.
1: Et ça a poussé. Ça a tout poussé. Ça m'a donné de l'igname. Le Bénin est favorable. Donc, tout le Bénin peut cultiver de l'igname.
0: Donc, vous confirmez, hein, Maître Bobos, que tout le Bénin peut.
5: Oui. Le Bénin est une propre terre pour l'igname et. On peut les joueurs venir cultiver ça suffisamment. Oui, mais contrairement à d'autres féculents, ça pousse. Et il ne faut pas oublier aussi qu'il y a de l'igname sauvage aussi. Mmh. Il y a de l'igname sauvage et ça, là, ça pousse naturellement dans la forêt. Personne ne la plante.
0: Ah, bon. Ah d'accord, ça on ne savait pas. En tout cas, c'est une très très très bonne information. Mais avant de partir encore, dites-nous, pourquoi on justifie la qualité, comment on qualifie, justifie la qualité de l'aboka.
5: Oui, est-ce que lorsque l'igname sort fraîchement, et ça a son nom déjà dans l'aboka, c'est-à-dire quand on prépare sa présentation dans l'assiette, déjà parle de son nom.
0: Merci Maître Bobos. On vous souhaite un bon appétit.
5: Alors que si ça fait un an et vous préparez, ça ne va pas présenter le même aspect que si c'est fraîchement sorti.
0: Merci Maître Bobos. On vous souhaite un bon appétit. Dégustez bien l'igname et à bientôt Maître Bobos.
5: Merci beaucoup. Merci à vous.
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0: 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Il est exactement 15h42 à Gbagbanou.
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0: Eh bien, Cosmos Paco, Cosmos Kakpo, vous nous revenez directement du restaurant-bar Bokwete 229 à Toplegbe sur la route de Porte Nouveau. Vous êtes revenu, je vois votre ventre bien arrondi, n'est-ce pas? Dites-nous, vous êtes allé célébrer la fête de l'Igname au restaurant-bar Bokwete qui est à Toplegbe. C'est ça, dites-nous.
8: Justement, d'abord, on a annoncé ça depuis le matin parce que quand je faisais l'émission Contact, j'ai déjà demandé aux amis auditeurs de bien vouloir faire un petit tour de l'autre côté pour voir ce qui se passait. Déjà dans la matinée, le dispositif nécessaire devant permettre de manger presque tout ce qu'il y a comme nourriture comme est déjà mis en place parce qu'aujourd'hui spécialement, le restaurant Bokwete 229 a fait venir Liam spécialement de Glasgow. Parce que quand on parle d'Iam, il y a de différentes sortes d'Iam, c'est-à-dire de différentes régions. Maintenant, l'Iam de Glasgow, eh bien attention, quand il s'agit de l'Aboko, c'est une référence parmi les références. Et c'est ce que celle qui est chargée, la promotrice quand même de ce restaurant, Bokwete, a choisi. Parce que, dit Papo, tout le monde peut cuisiner, hein, mais l'art de la cuisine n'est pas destiné à tout le monde, s'il vous plaît. Parce qu'il y a certaines personnes qui sont douées en matière de cuisine. La preuve est que nous avons eu à faire des essais. Surtout quand elle a ouvert ce restaurant, elle nous a invités dans le temps. On est parti effectivement goûter, c'est-à-dire aux différents, mais presque la plupart de ces mets sont vraiment circulants. Il arrive des fois quand quelque part, quand tu manges aujourd'hui, même demain, quand tu mets ton doigt dans la bouche, tu dois sentir l'odeur, c'est-à-dire la saveur nécessaire, hein, quel que soit. Oui, oui, justement, parce qu'il ne faut pas parler pour parler. Si moi, je ne touche pas du doigt la réalité du fait, je ne le dis pas. Et puis, bon,
0: passez-moi votre doigt, je vais sucer, voir.
8: Non. Même si vous le faites aujourd'hui, personne ne pourra nous voir. Parce
0: mais
8: que
0: puisque vous y étiez ce matin, donc.
8: Même tout à l'heure, à partir de 14h, j'ai dû téléphoner pour savoir ce qui se dessinait là-bas. Qu'est-ce qui se passe? L'ambiance est vraiment féerique de l'autre côté, si bien que la plupart de ceux-là qui sont arrivés ont apprécié. Dans la matinée même, il y a d'ailleurs certains auteurs qui m'ont dit, bon d'accord, je vais partir de l'autre côté, voir si ce que tu dis est effectif. Et puis je leur ai dit, allez, je suis certain que samedi prochain, vous allez me donner quand même la réponse qui serait vraiment celle que je veux effectivement. Donc aujourd'hui, c'est-à-dire pendant qu'on y est, la fête continue toujours, hein, parce que le restaurant Bakpoté 229, non seulement va préparer l'IA pilé dont on parle, mais septième pilé sera accompagné de plusieurs sauces. Il y aura sauce chayo, et vous savez, j'espère que le professeur Jules Milabalo est mieux placé pour nous décrire un peu cette saveur, c'est-à-dire la feuille du basilic, quoi. Chayo, il y aura également la sauce d'arachide. Et ceux qui sont plus précisément de Savalou peuvent toutefois témoigner ce que c'est que la sauce d'arachide. Il y a la sauce graine. Ceux qui sont de l'autre côté de Ouida, de Kwao, etc. et d'Arroson peuvent toutefois le dire aisément. Et comme un certain Marc Aglo ici. Donc, il y aura chayo, il y aura arachide, il y aura sauce graine, comme on va appeler Denusono. Vous voyez? Donc, qui est riche presque, qui a presque toutes les vitamines nécessaires en son sein. Et il y aura l'autre sauce là, sauce goussi, donc à base de sésame. Donc là, c'est des légumes et on y met dedans le mélange un tout petit peu avec le légume, si bien que ça donne une certaine appétit qui ne dit pas son nom. Et puis, ce n'est pas encore fini, un procès à ballot. Il y aura le ragoût qu'on va faire à base de liam. Ah oui, justement. De Glasgow, ragoût d'Iam. Vous voyez, et puis il y aura l'Iam frit, effectivement. Vous comprenez? Donc, toutes ces gammes de nourriture, c'est-à-dire de mets, sont également présents aujourd'hui pendant qu'on y est au restaurant Bokwete 229. Donc, moi, j'invite la plupart de ceux-là qui nous écoutent ici parce que nous sommes au creux, plus précisément, comme Franck aime si bien de le dire. C'est maintenant que nous allons rentrer dans l'intimité même, d'ailleurs, de la fête. Oui. Ou bien Franck Agbeynou. C'est maintenant que nous allons rentrer dans l'intimité de la fête.
3: Laisse-moi avec mon
9: Dagakoin.
8: Donc, je pense que sur la question à Dagakoin, sur la question à Batoa, PK10, c'est Candy, le Bélier, à quoi pas de façon générale, je les invite à toucher du doigt la réalité de ce
0: qui se passe. Mais nous qui sommes à Dandokoin,
8: eh bien, il n'y a pas de problème. Toujours est-il que juste à la fin de cette émission, on peut toutefois aller et revenir. Et n'oubliez pas que l'année dernière, eh bien, la grande délégation a été conduite par.
9: Ils vont mieux partir et ne plus revenir.
8: Ah, voilà, les pauvres reviennent. Parce que dimanche, on est encore ici. Lundi, on est encore là. Donc, on doit rester eh bien de cœur avec la promotrice.
9: Si on y va, c'est pour vider les plats. Racler le fond des mamies.
8: On ne refuse pas. Voilà. Mais toujours, qu'on reviendra encore au Mekai pour continuer notre travail, non? Voilà. C'est de ça que je parle. Donc, je pense que tout est là. Et pour essayer de ramasser un peu un fond pour nos amis.
0: Ce qu'on appelle les waï, quoi.
8: Le waï, c'est du tapioca. Et à tel point, le lait d'arbre, le coup d'arbre, le fin est tiens, blé, tiens. Moro, quoi, et au tenu sous mitteur, et des sous le fin est tite, béton, adjine, ou le cadeau, cadeau, tenu sous le bon noir, idoc, bon, et au risque, entre le dit, mais y'a dit, c'est vrai, de jiton, 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Tiens, tiens, quand on voit tout le monde dit, tiens, mon pauvre. Bon, nous pour la vie, tiens, mais ton ami doit être. Il doit me dire mieux, hein? Apéritif. Il doit me dire guaron, tu vois, il y a. Apéritif, il est le fini. Barazon, clé onde. Bon, il a son oui. Baran, non. À nous loin. Nous écoutons tout le monde bien balo. Oui, nous allons tenir un bon moment. Tiens, mais ton idée, bagmadi. Ah si, nous caca va te chichi glouer, hein? Amon, nous pour les dieux. Bah, quand on restaurant. 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Alors qu'on va te donner gratuitement. Parce que moi, je suis arrivé, Guy Papo, vous avez senti effectivement mon ventre un peu ballonné. Mais quelques minutes après, vous êtes rendu compte que ça s'est aplati. Effectivement, c'est parce que j'ai dans mon petit sac là, ce gisette-là qu'on m'a dû remettre. Et c'est ce que j'ai pris quand j'étais dans les toilettes de l'autre côté pour ne pas paraître aperçu par tout le monde. Quoi.
9: C'est emballé, emporté.
8: Donc ça dit que Franck serait déjà parti de l'autre côté en train de voir ce qui se passait.
9: Non, je sais que Cosmos est un vrai gourmet. Effectivement, je pense que même ceux qui ne sont pas actuellement à Cotonou, qui sont du côté de Dassa, Savalou, et peut-être dans le septentrion, qui auront l'occasion certainement de descendre, de bien vouloir faire l'expérience de.
8: 229.
9: Parce qu'effectivement, l'expérience. 229. Oui, l'expérience a montré quand même que. Il y a du vrai, du bon, hein, de ce côté-là.
8: J'ai l'impression que ma chef d'antenne se rappelle de tout garni. Tout garni. Vous vous rappelez de tout garni l'année dernière? C'est-à-dire, fais un petit tour là-bas.
9: Il y a de bonnes personnes, il y a de bonnes et belles mains. attention.
10: Eh bien, qui s'active.
9: Vous pas pour vous comprenez le sens dans lequel Moret parle
10: de ce côté-là.
9: Belle et bonne main. Mmh.
10: Je le dis, j'assume. Quoi. Donc, il y a tout.
9: Il y a tout.
10: Il y a tout. Il y a tout. Sans trop discourir, je vais juste inviter les uns et les autres à faire. Ceux qui n'ont jamais mis pied là, à le faire, à l'occasion de la fête du 15 août, pour déguster les différents mets.
11: Mais où se situe le restaurant Gokwete 229?
9: Gokwete 229, s'il vous plaît, c'est pas difficile. Hein? Allez juste au marché Toplobi, c'est-à-dire le nouveau marché.
11: Toplobi,
9: juste au niveau
11: du côté de l'abattoir.
9: Ah, ou de l'abattoir. La route de Porte Nouveau, vous allez voir. Même la dame qui gouverne, c'est-à-dire ces restaurants, a pris deux grandes salles. C'est un pas des salles exiguës dans laquelle vous ne pouvez pas vous asseoir et être aisé. Hein. Il y a suffisamment de place pour vous, si bien que vous avez une certaine aisance pour manger. C'est que ça. Et encore aujourd'hui, ce que j'oubliais, c'est que vous serez en train de manger, en train de donner à manger aux yeux. C'est-à-dire, il y aura une troupe théâtrale qui viendra, il y a les ballets, etc. Il y a de belles danseuses qui seront de la partie. Vous comprenez, c'est-à-dire des êtres hein, aux formes cylindriques, vous comprenez, et qui là, avec donc je vous c'est pas moi qui vais vous tout donner.
11: Hein. Et bien voilà, donc la fête de l'igname se poursuit. Hein, donc là-bas, du côté du restaurant bar, du restaurant plutôt, le restaurant Bokwete 229, situé donc au cœur même du marché Toplegui, la route de Porte Nouveau, du côté de l'abattoir, route de Porte Nouveau. C'est la fête de l'igname, il y aura du spectacle. Et puis, comme vous l'avez dit, vous prenez un petit apéritif juste avant de manger, et oui, la maison vous offre le digestif.
10: Je voudrais juste m'assurer et avoir la certitude que en finissant à 18h en bouclant l'émission, qu'il y aura encore pour nous une possibilité d'aller manger là-bas.
9: Je pense que ce serait possible, hein, parce que tout à l'heure, avant l'émission, j'ai fait un petit coup de fil pour savoir comment les choses évoluent. Eh bien, la promotrice m'a dit qu'actuellement, qu'elle est vraiment, vraiment, vraiment occupée, parce qu'il y a de par-ci, c'est-à-dire autour d'elle, il y a pas mal de... Il y a du monde. Donc, elle est submergée, effectivement, comme le dit si bien professeur Julien Mélabalo. J'espère que jusqu'à 18h, il y aurait peut-être une certaine fluidité. Eh bien, et on irait manger également.
11: Il y a Guy Médard qui demande si on ne peut pas commander là tout de suite. Bien sûr, vous pouvez passer vos commandes. Hein, vous nous avez communiqué un numéro tout à l'heure. J'ai retenu le numéro 01 99 50 81 81. 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Mais il vaut mieux le déguster sur place. Hein. On vous pile l'igname là en même temps et puis on vous le sert chaud, comme disait notre amie Elvira. Elvira.
2: Oui, je suis tout à fait d'accord avec Cosmos parce que tout à l'heure, quand il parlait, j'ai entendu que l'igname va quitter Glasgow.
9: Glasgow, justement.
2: Oh là là, j'ai été à Glasgow deux fois déjà. C'est... Il n'y a même pas à dire, il n'y a même pas à commenter.
9: Ou bien.
2: Il faut le suivre. Ah, si Liam vient de Glasgow, il faut le suivre.
11: Vous êtes donc une championne de la bouffe. En tout cas, on le constate quand on vous voit. Professeur Émile Gilles Lavallo.
1: Je crois que ici, nous voyons à travers les différents mets proposés.
9: Oui.
1: Le chayo.
9: Le chayo.
1: Que j'ai eu l'occasion de goûter une fois déjà.
11: Basilic un peu mentholé.
1: Tout à fait. Un peu bantolé, vous voyez. Et c'est, ça a des vertus thérapeutiques. Hein. Les recettes des grands-mères.
9: Oui,
1: le chayo, vraiment, parce que vous faites son légume, un peu de crabe, et c'est pas des crevettes, le paman là, assaisonné avec de l'huile.
11: Surtout si c'est des crabes et crevettes venant de grands popos.
1: Oui, vous ne vous trompez pas. Et accompagné par ce agout là dont on parle.
9: Ah! Ou bien.
1: C'est-à-dire, vous avez d'abord cette sensation là, quoi. Et je suis en train de voir ce goût mentholé dont vous parlez là.
9: Ah oui.
1: un peu amer derrière, hein. Je ne sais pas quoi, là, le tchao, là, mais...
11: Et avant ça, un petit...
1: Précédé, ouais, d'apéritif.
11: Talopémie,
1: de Souravie,
11: vient de chez nous.
1: Oui, oui, oui, c'est ça, l'apéritif, non.
11: Si on le prend surtout quand il vient du village de Pépéripé.
1: Bien sûr, ah, ça, c'est le jota même, ça, premier degré, là. Donc, vous précédez, ça creuse le ventre, et puis ça ouvre l'appétit, vous mangez. Ça me fait penser à ce goût-ci, là, aussi.
8: Ah oui.
1: Parce au niveau des mets, là, il y a la couleur.
8: Ah oui.
1: Et comment on expose,
8: oui,
1: comment ça se présente. Et lorsque vous finissez de présenter, de faire votre cuisine, il y a une manière de faire le montage.
8: Effectivement, on voit sur l'oignon à la surface, oui, oui, du légume.
1: Avec ce, quelques points jaunâtres. Là, je parle du
8: goût. Absolument, hein. Là. Vous maîtrisez bien le domaine dans lequel on intervient.
1: J'ai vu par. Oh, la sauce arachide. Tout le monde aime ça. Accompagné justement avec Agoun, là.
8: Agoun.
1: Ça doit passer.
8: C'est inédit.
1: Des sounsounou. Mmh. On a parlé tout à l'heure du palmier à huile.
8: Palmier à huile, tout à l'heure.
1: Très important aussi. Et c'est la vitamine B, vitamine A. C'est bien pour les yeux.
8: Oui, c'est

0: nos restos, nos jeux-là vont être transmises non seulement, je ne sais pas, une expérience locale, mais qui va se généraliser sur le plan national parce que à un moment donné, il faut que le Bénin ait son plat,
1: Absolument.
0: sa cuisine. Les Français ont leur cuisine, les Américains ont leur chose-là. Il faut que au Bénin, que
1: Les
0: ça,
1: Italiens ont le spaghetti.
0: leur spaghetti, leur chose-là. Au Bénin, bon, je ne sais pas, hein.
1: Les Chinois ont leur riz.
0: Leur riz. Au Bénin, il faut que le agoum, plus de bokpète,
1: Ou bien
0: devienne notre plat national.
1: national.
0: Voilà.
1: Eh bien voilà, il est exactement 16h dans notre studio. Je pense que le rendez-vous est pris, n'est-ce pas,
2: Tout à
1: Cosmo
2: fait, tout
1: Franco,
2: à fait.
1: tout à l'heure à 18h. Vous allez
2: 18h30.
1: nous conduire dans votre fameux restaurant
0: Tranquillement. Bokpète
1: Bokpète
2: 229.
1: 229.
2: Donc, plé B,
1: Est-ce que. Ah, mais
2: TK6.
1: Bokpète, il y aura du Bokpète? Parce que moi,
2: Absolument.
1: j'adore
2: Ah non, il
1: le
2: y aura du
1: Bokpète.
2: bokpète, ça c'est clair.
1: Mais est-ce que le Bokpète, on peut le manger? Je vais demander à Elvira, on peut le
3: Bien
1: manger
3: sûr, bien
1: avec le
3: sûr.
1: yam pilé?
2: Aïe, aïe.
3: Bien sûr, on peut le manger avec
2: Ça fait
3: yam
2: partie de l'une des
3: pilé. Et
1: sauces indiquées.
3: pas n'importe quelle viande. Hein. Il faut que ce
1: La
3: soit
1: viande la chèvre, le mouton.
3: la viande de mouton. Mais il y a aussi des parties du mouton qu'il faut forcément avoir dans la sauce.
1: Bon,
3: Donc,
1: dites-moi. Les
3: serviettes,
1: viscères.
3: les
0: Oh, mais nous,
1: les
0: la
1: viscères, ouais. Oui, les
3: langue.
1: viscères.
3: Voilà des viandes, des parties qu'il faut avoir dans le
1: Je comprends.
3: bokpète.
1: La langue aussi.
0: Oui.
1: Je comprends pas pourquoi vous parlez. Je comprends pourquoi vous parlez beaucoup. Vous êtes aussi bavarde à force de manger les langues de
3: Ah
1: mouton.
3: oui, je dois ça à mon papa. C'est un spécialiste du bokpète.
0: Ah
3: Donc,
0: bon. Ah ouais.
3: je sais quelle partie de la viande il faut dans le bokpète pour que ça passe bien, quoi.
1: Donc on aura du bokpète là-bas,
2: Ah oui, on
1: on
2: aura du
1: restaurant
2: bokpète. Oui, ça c'est
1: bokpète
2: clair.
1: ce soir.
2: Parce que
1: Donc
2: tous
1: c'est la
2: les jours,
1: spécialité du restaurant.
2: s'il vous plaît.
1: Je crois que c'est la spécialité du
2: Et du
1: restaurant.
2: restaurant, oui, ça c'est clair. C'est pourquoi aujourd'hui, bokpète sera toujours rendez-vous. C'est ça. Et encore, n'oubliez pas, hein, c'est un pas où on va dans certains restaurants où ceux-là qui servent ou bien celles-là qui servent, eh bien, ne sont pas du tout, c'est-à-dire accueillantes. Hein. Ici, c'est l'accueil déjà. Quand tu viens déjà à trois pas déjà au niveau des étalages, on te dit, tonton, qu'est-ce que tu veux, s'il te plaît, tonton, viens,
0: C'est
2: tanti,
0: très important.
2: muadjin, etc., etc. Si bien que vraiment, c'est-à-dire, c'est pas possible,
0: La
2: quoi.
0: paix au top.
2: C'est-à-dire, l'essentiel, c'est d'aller toucher du doigt ce que nous sommes en train de dire.
0: Ouais, je voudrais me rassurer d'un numéro de contact. C'est bien le 01
2: Oui.
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2: 81, oui,
0: Si
2: c'est
0: on a
2: ça.
0: envie de lancer une commande.
2: Absolument.
0: Ah ouais, j'ai
1: Absolument.
0: retenu.
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0: Voilà.
1: 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Et je crois qu'il faut aller faire un tour aujourd'hui et assister à cette grande fête de l'igname. Merci
0: Pilé.
1: donc à vous, Cosmos
2: C'est
1: Capri,
2: gratuit, Guy
1: qui a
2: Pacpo,
1: été
2: s'il vous
1: notre
2: plaît.
1: reporter donc sur les lieux. Vous revenez donc tout droit du restaurant bar Bokpète
2: 229.
1: et vous êtes venu avec les bonnes informations. Eh bien, au sortir donc de cette émission, nous allons faire un petit tour du côté donc du restaurant bar Bokpète et nous irons déguster l'igname qui nous vient de Glazoué
2: Absolument.
1: et de Savalou. Eh bien donc, en attendant, ceux qui sont là-bas, on leur dit bon appétit.
2: Oui.
1: On leur souhaite une bonne fête.
2: Oui.
1: Et puis, nous, on écoute dans nos oreilles Monsieur Cosmos Kakpo qui nous raconte ceci.
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2: Eh bien, professeur Émile Jules Avalo, nous constatons avec beaucoup de bonheur et beaucoup de plaisir qu'aujourd'hui, nous pouvons consommer local et que c'est un peu ce qui est à la mode aujourd'hui.
3: Tout à fait.
2: Nous consommons local.
3: Tout à fait. Et c'est très important. Hein. Et nous devons partir d'une éducation alimentaire de nos enfants et de tout le monde d'ailleurs. Hein, parce que la consommation locale, c'est d'abord ça le plus important. On a parlé tout à l'heure du à-goût. Vous voyez cette réputation que ça commence. C'est devenu autour de la fête. Vous avez vu tout ce qui entoure, toute la symbolique dont on nous a parlé tout à l'heure, c'est quelque chose d'extraordinaire qui devrait nous inciter. Qui de nous n'aime pas IAM ici maintenant? On a dit sous toutes les formes, IAM pilé, IAM frit, IAM ragout, IAM etc. Il faut innover. Là, il y a d'autres éléments également. Et ça, la consommation, c'est la base du développement. L'agriculture. Et ça commence par nos produits d'abord. Et c'est en cela que je trouve que c'est très intéressant. Je ne sais pas, notre nouvel invité, notre invité, de quoi il va nous parler, mais je crois que ça doit être nécessairement à partir de la production locale. Voilà.
2: Et nous constatons que l'entrepreneuriat bat son plein aujourd'hui.
3: Oui,
2: nous avons assisté samedi dernier à ces retrouvailles où ils ont eu justement à parler des effets
3: de
2: l'entrepreneuriat.
3: Tout à fait. C'est excellent. Hein. C'est vrai, vous faites bien, Guy, de nous rappeler cette fête à laquelle nous étions partis. J'ai eu beaucoup de frissons aussi parce que là, et c'était pas seulement la musique qui était à l'origine de la transmission de toute la culture, mais on a attaqué un problème très important, le problème de l'emploi des jeunes, et on est passé par l'entrepreneuriat. Guy, j'ai pas voulu gâcher la fête, j'ai pas voulu voler la propriété de cette initiative. Parce que lorsqu'il parle de l'entrepreneuriat, je crois que j'ai même demandé à intervenir. Mais après, je me suis abstenu, tout simplement parce qu'il fallait laisser les jeunes s'exprimer dans la mesure où le prof de mathématiques qui avait pris la parole avait de façon magistrale parlé de l'entrepreneuriat. Moi-même, je n'avais plus rien à dire. Ouais. Il a utilisé des termes encore plus techniques, il a parlé de compétences.
2: Oui, j'ai demandé même aux organisateurs de cette fête, de nous mettre en contact avec ce professeur de mathématiques qui parle si bien de l'entrepreneuriat et puis avec des arguments forts.
3: Oui, bien sûr. Je l'ai beaucoup très admiré. Et après son intervention, j'ai vu qu'il était pratiquement inutile d'intervenir et de faire cela. Je ne voulais pas vouloir voler la vie.
2: Moi, je voudrais qu'on partage avec lui son expérience et sa connaissance même.
3: Tout à fait, sa connaissance même. Si on peut l'inviter sur Radio Tokpa, là, nous allons faire cela.
2: J'ai pris les contacts.
3: On va beaucoup échanger avec lui et avec votre ami, le musicien Lucas, là, Lucas, c'est à lui que j'avais dit que je voudrais bien intervenir aussi. Mais après, je me suis désisté. C'était l'entrepreneuriat pour les jeunes. Maintenant, c'est plus seulement... Il faut qu'ils s'installent. Et j'ai toujours eu, vous m'excusez, de donner l'exemple de Guy Bapo. C'est un modèle. C'est-à-dire partir de la fonction publique et venir s'installer à son propre compte. C'est pas toujours facile. Vous avez vu, la dernière fois, on a parlé de risque. L'entrepreneur, c'est quelqu'un qui a d'abord des idées. C'est d'abord l'idée qui a du goût et qui sait prendre des risques. Et on n'entreprend pas dans n'importe quel domaine. Il faut avoir la formation d'abord.
4: Et l'information.
3: Vous ne pouvez pas quitter. Guy, s'il a réussi, on peut dire qu'il a réussi. Il a entrepris dans son domaine, dans le domaine de la communication, dans le domaine de la radio. Moi, je ne peux pas venir entreprendre maintenant dans la radio et à la radio, ça va me marcher. Non, je ne connais pas les méandres. Ouais. Et juste pour m'arrêter là, je dirais simplement que l'entrepreneuriat, c'est l'ensemble des activités qui contribuent à la création des valeurs. Et ces valeurs-là, sur le plan économique, sur le plan du social, éducation, santé, emploi, vous pouvez entreprendre dans ce domaine. Dans les autres domaines, là, l'agriculture, l'élevage, la pêche, c'est ça le secteur primaire. Ensuite, le secteur secondaire.
2: Vous parlez de secteur primaire et secondaire, mais il faut des secteurs quand même porteurs.
3: Oui.
2: Et je pense que l'agro-pastoral est un secteur porteur.
3: Ouais. C'est ça, on appelle ça des créneaux porteurs de richesse. C'est ça, ces créneaux-là. Le secteur agro, vous avez dit, c'est ça la base. Voilà,
2: donc...
3: La radio, c'est la communication, c'est déjà le secteur le plus élaboré. Hein.
2: C'est un peu compliqué.
3: C'est compliqué, c'est très compliqué.
2: Il faut avoir fait le domaine plus complexe.
3: L'équipement d'abord, c'est très lourd. Et les jeunes se découragent vite. Mais ils veulent s'enrichir tout de suite. Non, c'est pas comme ça. On parle d'entrepreneurance. C'est-à-dire qu'il faut entreprendre dans la... Ça doit grandir. Je ne sais pas comment Radio Tokpa a commencé à ses débuts, mais aujourd'hui, vous voyez à quel niveau.
4: Il y a eu la démarche RSE.
3: Ah, vous voyez. Et c'est ça, échouer, recommencer. Voilà.
2: Mais j'ai rencontré une dame.
3: Oui.
2: Justement, et lorsqu'elle m'a parlé de son projet, j'ai sauté dessus et je me suis dit, il faut que Radio Tokpa l'accompagne. On écoute.
3: Ah, ouais.
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2: Consommer local, professeur Balot, c'est ce dont on parlait il y a un instant. Consommer local.
3: Consommons local. Et moi, j'ai retenu beaucoup de choses. Hein. Et c'est d'abord une boisson rafraîchissante.
2: Oui, quand elle est mise au frais, ça se laisse boire.
3: Ça se laisse boire, ouais. Et sans colorant. Ouais, sans colorant, sans alcool.
2: C'est un jus de fruits, en quelque sorte, si vous voulez. La cane à sucre peut être considérée comme un fruit.
3: Tout à fait, tout naturel.
2: Bien que c'est à base de cane à sucre qu'on fait le rhum.
3: Tout à fait.
2: Il y a le rhum blanc, il y a le rhum brun.
3: Tout à fait, ça fait la richesse du Brésil, tout ça. Les Noirs africains, on en a pris beaucoup là pour aller cultiver dans les champs de canne à sucre. Et qu'on revienne ici, chez nous, instituer cette boisson, revaloriser. Je crois que ce qui a fait la richesse ailleurs, avec notre propre consommation, ce que la population qu'on a ici, ça peut être quelque chose de très rentable. On n'a pas besoin d'aller chercher tout loin avant de trouver là où nous allons investir pour que ça devienne une richesse. Il suffit de perfectionner les méthodes de culture, de faire des cultures intensives. Les vignobles en France, les gens sont partis comme ça. Vous voyez, de petits espaces, mais on rentabilise au maximum. C'est une très bonne initiative. On peut l'associer également. Hein. Il y a des boissons ici que moi, j'aime beaucoup. J'aimerais bien essayer avec le suze, un peu de glace, Ça doit passer.
2: On va revenir là-dessus, parce que nous avons une dégustation en vue.
3: Ah bon?
2: Et je pense que ce jour-là, Et vous savez, vous avez dit, il ne faut pas aller chercher très loin ce qu'on a si près. Et c'est pour ça que je ne suis pas allé très loin également. Je suis allé chercher M. André Koudzou.
3: Ouais.
2: Monsieur André Koudzou, bonjour.
7: Bonjour à vous, M. Dine.
2: Eh bien, voilà, nous avons donc invité M. André Koudzou, qui est de l'entreprise Leke, c'est ça, l'entreprise Leke. Parlez-nous un peu de l'entreprise Leke.
7: Alors, bonjour à tout le plateau,
2: oui,
7: à toute la grande famille de Radio Tokwa. Je me présente à vous, André Koudzou. C'est un plaisir pour moi de venir vous présenter Leke, le jus de canne à sucre frais et naturel. C'est un jus de canne à sucre, comme je vous le dis, sans conservateur, sans sucre ajouté, sans parfum artificiel ou colorant additionnel. Il a un fort pourvoir rafraîchissant et fournit une source d'énergie immédiatement mobilisable en cas d'effort. En plus, il est très bon pour la digestion. Il est riche en calcium, magnésium, phosphore, potassium, en fer, en vitamines A, C, B1, B2, B3, B5 et B6. Donc, tous ces éléments en fait font de cette boisson naturelle un cocktail nutritionnel qui pourrait se positionner comme un complément alimentaire pour la santé et le bien-être. Donc en résumé, Leke, c'est le goût authentique de nos terres, le jus de canne artisanal pur et non raffiné, riche en minéraux, il hydrate, détoxifie et fortifie le corps.
2: Beaucoup de personnes, lorsqu'on parle du sucre, on dit l'abus de sucre n'est pas bon pour l'organisme et tout. Mais là, c'est la canne à sucre. C'est la canne qui sert à faire du sucre.
7: Effectivement. Et le sucre en soi, c'est un peu issu de travaux industriels. Donc, ce qui différencie, c'est que ce jus-là, il est naturel, pressé naturellement à la machine. Donc la canne est divisée, lavée comme il le faut et désintoxiquée parce qu'elle a quitté le champ. Donc on l'écrase tout simplement, on en extrait le jus et on le conserve comme il le faut.
2: Donc, professeur Abalo.
3: Oui, donc c'est un sucre naturel.
7: Exactement.
3: Ah ouais. Mais en temps, j'ai appris que le sucre n'est pas toujours à l'origine du diabète.
7: Bon, comme on le dit souvent, l'excès en toute chose nuit.
3: C'est ça.
7: Donc, dans l'organisme, c'est l'excès de sucre qui crée le diabète.
2: Et ce sucre, c'est le sucre qui est déjà manipulé.
7: Hein. Exactement.
2: Industrialisé,
7: voilà.
2: Et passé par plusieurs étapes pour sa fabrication chimique.
3: C'est ça. Sinon, le sucre naturel de la canne, en fait, ça
7: n'est pas nuisible.
2: Puisqu'on nous recommande de manger 4 ou 5 fruits par jour.
3: Tout à fait.
2: Ouais, donc, et ça ne pose aucun... Et d'ailleurs, je crois que dans la publicité, tel que me l'avait expliqué la directrice de l'entreprise Leke, on peut le consommer sans modération.
3: Sans modération. Ouais.
2: Et que même les diabétiques peuvent le consommer.
3: Ah, d'accord.
2: Que ce n'est pas un sucre qui nuit.
3: Qui nuit, c'est ça. Ouais.
2: Et nous avons là quelques bouteilles, là, je vous disais que nous avions.
3: Oui.
2: Mais que les prochaines fois, je crois que nous allons amener aussi notre petite bouteille de suze, comme l'a sollicité, comme l'a demandé le professeur Abalo, qu'on pourra mélanger peu.
3: Oh là là.
2: Parce que ça se raccompagne. Hein.
3: Oui.
2: Moi, j'ai testé avec des amis avant-hier, ce jus de Leke avec whisky, il y avait un peu de gin également. On a mis, mais super. Comme apéritif, je crois que c'est quelque chose de...
3: Tout à l'heure, quand je vais voir les différents goûts qu'il y a, quoi.
7: Oui, bon, généralement, celui qu'on produit, il est simple. Jus de canne à sucre
3: c'est
7: naturel.
3: Ouais, ouais.
7: Maintenant, on fait aussi des petits cocktails avec du gingembre, du citron, de la menthe. Donc, il y a plusieurs variétés qui permettent en fait de vraiment pouvoir savourer le jus de canne à sucre.
3: Ah ouais.
2: Eh bien, moi, avant d'entrer en studio tout à l'heure, j'ai
3: tout de suite la canne à sucre.
2: Oui,
7: effectivement.
3: Naturel.
2: Dans un joli flacon.
3: Ouais, ouais.
2: Hein, Leke.
3: Ouais, ouais, le Leke, là.
2: Elle serait pure jus de canne à sucre.
3: Non, on ne l'a pas transformé.
7: Du tout pas.
2: Ce n'est pas passé par des produits chimiques, pas de... diluant, rien du tout, rien pas du de tout. Colorant. Voilà, je crois
3: naturel.
2: Que
3: naturel.
2: C'est tout à fait naturel. C'est le jus de canne à sucre. Lorsque vous achetez un bâton de canne à sucre, vous le croquez. Voilà, c'est le même jus.
3: Tout à fait. Hein,
2: parce que moi, j'ai testé avant vous tous. Et franchement, j'ai même essayé avec du citron. Et c'est très rafraîchissant. J'ai pressé un citron vert.
3: Ouais.
2: Et puis, j'ai pris un petit flacon de mon Leke. Je vous assure, c'était extra.
3: C'est énergisant aussi.
7: Effectivement, oui. Bon, plusieurs personnes effectuant des travaux un peu qui demandent de l'énergie.
3: Ça doit être bon pour les sportifs.
7: Oui, vraiment. Confirmer que franchement ça redonne de l'énergie
2: et comme moi je suis très curieux, je suis allé sur Google, j'ai constaté qu'effectivement ça combat la constipation, ça facilite énormément la digestion également. Si vous allez sur Google, la canne à sucre, vraiment je pense que quand on parle de consommer local, je crois qu'on peut se soigner à peu de frais.
3: Tout à fait.
2: À partir de nos produits ici. Parce que beaucoup de personnes pensent qu'il faut nécessairement avoir recours à la médecine moderne, alors que Dieu nous a pratiquement tout donné.
3: Tout donné. Hein,
2: citron, qui est déjà l'Afrique, qu'on peut consommer régulièrement pour avoir de la vitamine C avec un peu de sucre. Mais là, vous prenez votre jus de Leke avec un peu de citron. Mais vous avez déjà votre dose de vitamine C avant d'aller travailler.
3: Et puis toutes ces vitamines que vous avez citées tout à l'heure, là.
7: Oui, c'est vraiment un combo de vitamines,
2: Mais moi, ce qui est intéressant, c'est surtout les problèmes de digestion. Les problèmes de digestion, et puis quand on revient du travail, ou bien quand on a très soif, moi je vais ouvrir mon flacon. Voir, vous prenez, voilà, je viens d'ouvrir un flacon de jus de Leke, je vais goûter.
3: Ça sort pas, ça sort.
2: On sent bien le jus de la canne à sucre.
3: Je vous assure.
2: C'est vraiment la canne à sucre.
3: Naturel.
2: C'est vraiment la canne à sucre, sans sucre ajouté, vraiment rien que de la canne à sucre. Et je crois que c'est très agréable. Vous allez tester là.
8: J'ai mon flacon déjà.
2: Vous avez un flacon, je crois que nous sommes en train de déguster. Vous entendez le bruit de bouteille. Elvira, dites-nous, moi j'aimerais bien avoir vos impressions. Goûtez à ça et dites-moi ce que vous en pensez. Quand il paraît que tout ce que femme dit, la plupart du temps, c'est parole d'évangile, n'est-ce pas?
9: Déjà, avec les flacons ouverts, quand j'étais en train d'ouvrir les flacons, l'odeur déjà... l'odeur m'envahit, l'odeur... Ça sent du pu, c'est du pu canne à sucre, c'est du pu Leke. Ça sent vraiment du Leke. Et maintenant, je vais goûter, permettez-moi de goûter et de voir.
2: Goûter, dites-moi. Il y a vos yeux qui scintillent.
9: Oui, c'est bon. C'est excellent.
2: Marc Agblo, dites-nous.
10: Oui, le pape, je viens du...
2: Chez Elvira, c'est bon, ça descend, dit-elle.
9: C'est bon.
10: C'est trop bon. Je veux dire que c'est trop bon. C'est légèrement sucré et c'est vraiment bio. C'est de la vraie canne à sucre. C'est de la vraie canne à sucre. Légèrement sucré. Pas tellement. Légèrement. Et ça se laisse boire.
2: Ça se laisse boire.
3: Ça se laisse boire.
9: Ça gère.
2: Ok. Voilà donc pour avoir. C'est destiné au restaurant, bar, on l'a dit dans la publicité, les fêtes familiales, si vous voulez servir cette boisson rafraîchissante sans alcool d'ailleurs, ou ceux qui veulent accompagner l'alcool avec un peu de sonabi.
3: Oui, bien sûr, pourquoi pas.
7: Et ça passe très bien.
2: Ça passe très bien. Et pour pouvoir se procurer donc... ce fameux Leke, ce jus de canne à sucre tout à fait naturel. 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
2: 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Voilà. Et c'est notre amie Elvira qui fait tout ce bruit en studio, Elvira. Vous perturbez les oreilles de nos auditeurs. Tellement c'est agréable.
8: J'ai une petite question, une seule. Hein.
2: On y va.
8: D'abord, j'ai fait le concert, j'ai dégusté. Ça répond à mon goût. Ça, je le dis. Ce n'est pas de la publicité. Mais je voulais savoir, question de curiosité. Est-ce qu'il faut le consommer frais?
7: Alors, tout jus de fruits est préférable frais.
8: D'accord.
7: Donc, ce jus-là est mieux frais.
8: D'accord.
7: Donc, justement, puisque c'est un très bon fruit, quand on ne le conserve pas bien, un peu comme l'ananas, il se fermente.
8: Ah, d'accord.
7: Donc, on met tout en place pour pouvoir quand même bien le conserver.
8: D'accord. Donc, on l'achète frais.
7: Vous l'achetez frais, mais vous avez quand même la possibilité de le conserver.
8: D'accord.
7: Donc, voilà. Il faut juste le garder au frais correctement, c'est tout.
8: D'accord. C'est ma question.
7: Ah, et il y a autre chose. En le vendant, un militaire m'a fait savoir que c'est très bon pour la libido. Donc, il est venu me voir le lendemain et il m'a dit... monsieur, vous m'avez pas dit que quand on boit votre jus, il faut une femme à côté. Donc, juste une information, buvez avec modération.
3: Ah bon? Parce que vous aviez dit sans modération.
2: Non, pour l'organisme.
7: Oui, c'est très bon pour
2: la santé. Si vous parvenez à maîtriser votre libido, voilà. Bon, il n'y a pas de problème. Vous pouvez en consommer.
9: Hein, il a dit de consommer avec modération. Donc, actuellement, nous sommes au studio. Je vous prie de le consommer avec modération.
2: Pourquoi?
9: Faudrait pas que...
2: Nos épouses ne sont pas là, donc nous, on se maîtrise. Nous, hein, nous on n'a aucune peur. Il n'y a que Franck qui a son épouse ici. Donc, c'est peut-être à lui qu'il faudrait donner ce conseil. Nous, on peut attendre de rentrer à la maison. Hein, donc,
9: c'est ce que je voulais dire. Attendez de rentrer, là, vous allez consommer.
7: Non, il n'y a pas de crainte.
2: Il n'y a pas de crainte. Et puis, c'est pas interdit avec son épouse. Donc, il n'y a pas de crainte. Donc, on peut consommer même sans modération. Vous voyez, Franck ne veut pas parler. Franck, il consomme.
8: Non, je consomme sans état d'âme.
2: Et avec modération.
8: Voilà.
2: Eh bien voilà, donc...
3: Non mais ça m'intéresse, hein. C'est vrai, libido augmente avec ça.
7: Oui, effectivement.
3: Il y a tellement de produits maintenant.
2: Bon, ça mais ça c'est un produit naturel. Ouais, c'est naturel. C'est Dieu qui nous l'offre. Je consomme. Oui, je consomme.
7: Voilà, ça donne de l'énergie et il faut en profiter.
3: Bien sûr, l'énergie.
2: Non, et surtout nous qui travaillons dans la communication, nous avons besoin de beaucoup d'énergie, n'est-ce pas, mon cher Cosmos Kakou, hein, vous ne direz pas le contraire. Il faut le consommer, mais attention, pour être rentable, à Radio Tokpa.
7: Voilà.
8: Vous avez tout dit.
2: Pour donner toute son énergie à Radio Tokpa pour le bon plaisir de nos auditeurs. À mes auditeurs, nous sommes là pour vous. Nous travaillons 24 heures sur 24 pour vous. Et nous essayons de vous offrir le meilleur de nous-mêmes. Donc, nous allons consommer les quais pour avoir de la force et surtout de la puissance. De la puissance, mais à Radio Tokpa. Voilà. 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
8: Et c'est où?
2: Hein, on peut commander à Cotonou. 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
3: Vous voyez, la démarche ici, elle est très bonne. Il ne s'agit plus seulement de produits. Il faut produire, mais transformer sur le plan local.
7: Oui,
3: c'est ça. Produire, transformer, avant de commercialiser. À un moment donné, c'est l'équipe là, les bonnes dames au bord des routes avec tous les dernières cours, les attaques. Non, il faut transformer. Et je crois que c'est une entreprise très intéressante dans laquelle vous venez de vous engager. C'est ça. Le coton, au départ, vous voyez, de façon brute, on envoyait. Maintenant, on transforme.
7: Ouais.
3: C'est ça la démarche entrepreneuriale. Produire, transformer et commercialiser. Et ça, vous êtes sur la bonne voie.
7: Merci beaucoup. Et l'objectif en soi, c'est que l'équipe puisse être vraiment accessible à tout type de personnes, à tout le monde et un peu partout, quoi. Donc,
3: Moi, je ne sais pas si la tradition existe encore. Hein. Avant, quand vous revenez de Port-Novo, vous êtes obligé de ramener du léqué. C'est ça.
2: Oui.
3: Voilà la consommation locale.
2: Parce qu'aujourd'hui, beaucoup de personnes se promènent justement avec la canne à sucre. Vous l'avez vu, il y en a même qui vous épluchent.
3: Déjà, oui, les Ghanéens, là.
2: Tout fait, il suffit qu'on consomme directement. Hein, on le croque tout de suite.
3: Tout à fait, oui.
2: Donc, un auditeur demande le prix. 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
7: Il y a plusieurs formats, effectivement. Déjà à partir de 500 francs, d'accord, jusqu'à la bouteille de 1 litre à 1500 francs, et ainsi de suite. Donc, pour les commandes en gros, on a la possibilité de faire des tarifs forfaitaires et en faire profiter le maximum de personnes.
3: Voilà. Et là, vous avez suffisamment la matière première.
7: Oui, oui.
3: Parce qu'on en cultive.
7: Oui, oui, on en cultive beaucoup dans le pays. Donc, on se ravitaille et puis on produit tout simplement.
3: C'est bien.
2: Ouais. Eh bien, donc, on va dire tous ensemble, en cœur, vive les quais.
3: Vive les quais.
2: Vive les quais. Et du plaisir avec les quais.
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7: Eh bien voilà, c'est très simple, hein. Nous avons tous retenu le numéro ici. Merci à Elvira, vous perturbez tout le monde en studio. Je voulais justement communiquer le numéro de téléphone de la Fondation Claudine Talon, hein, pour les problèmes de pustules. Le fistule, pardon. Donc le 01 69 59 88 88. C'est bien cela. Eh bien, nous allons poursuivre notre programme. Après cette page publicitaire, nous savons que nous devons tout à l'heure, à partir de 18h, aller déguster le bon agout.
8: C'est un impératif. C'est un impératif.
7: C'est un impératif, oui. Comme vous dites. Très bien. Donc, tout à l'heure, on ira déguster le bon agout. Mais nous avons reçu la visite de quelqu'un. On ne l'attendait pas aujourd'hui. Elle est venue, je vous assure, plus ravissante que jamais. Hein? Elle nous revient tout droit de l'Afrique du Sud, où elle était donc
9: en voyage. Bravo.
10: Quel honneur. Thank you.
7: Welcome, madame.
10: Thank you, the pape.
7: Madame Geneviève Adjaklom, de l'agence Nomad Tour, qui nous revient donc de son voyage en Afrique du Sud, où elle a eu à conduire des clients, n'est-ce pas, hein, qui ont donc décidé, grâce à l'agence Nomad Tour, d'aller découvrir ce magnifique pays qu'est l'Afrique du Sud. Madame Geneviève Adjaklom, directrice générale de l'agence de voyage, l'agence touristique Nomad Tour, welcome.
10: Thank you. Merci beaucoup, le pape.
9: Non, mais qui, vous savez pourquoi j'ai demandé à ce qu'on l'applaudisse? On a dit ici une fois déjà que un seul voyage correspond à 50 années d'études.
10: Tout à fait.
9: Vous ne savez pas tout ce que elle a pu rassembler là-bas, toutes les connaissances, que ce soit sur le plan culturel, le plan linguistique, le plan économique, le plan de la découverte même. Tout ce qu'elle a découvert là-bas, vraiment, en quelques jours, qu'elle vienne nous les transmettre ici, je crois que c'est quelque chose d'extraordinaire. Quoi. Et c'est pour ça que j'ai demandé à ce que on lui fasse ce
10: standing innovation. Standing ovation. Vraiment. Et j'en suis honorée. Je me sens tellement honorée. Et c'est toujours un immense plaisir d'être dans les locaux de la radio partenaire qui ne ménage aucun effort pour nous soutenir, pour nous porter, pour nous accompagner dans cette aventure des voyages de vacances que nous organisons. la radio Tokpa est notre partenaire privilégié. Mmh. Et je ne pouvais ne pas venir faire un compte-rendu.
9: Donc, vous parlez de voyage de vacances, mais moi, je parlerai de voyage d'études.
10: De voyage d'études, mmh. Oui. C'est-à-dire, c'est une occasion qui permet de faire beaucoup de choses en même temps. Pendant qu'on voyage pour apprendre, on voyage aussi pour découvrir, pour se détendre. Et c'est plusieurs choses en même temps. Et comme vous l'aviez si bien dit, je suis revenue vraiment ragaillardie, avec comme un nouveau souffle, comme un nouveau départ. C'est pour moi un nouveau départ, une nouvelle page qui s'ouvre. Et c'est toujours un immense plaisir de ressentir ça, cette sensation-là. Et particulièrement cette fois-ci, parce que ça n'a pas été facile, puisqu'il y a eu, il y avait eu des mouvements de xénophobie en Afrique du Sud. Donc, du coup, il y a beaucoup de clients qui s'étaient inscrits au départ et qui avaient désisté. Et donc, mais il y a certains qui ont tenu à aller jusqu'au bout. Ils se sont dit, puisque bon, la situation ne concernait pas réellement les touristes. Et je vous assure qu'une fois sur le terrain, vous allez réaliser qu'en vrai, les médias, surtout les réseaux sociaux, ont vraiment défiguré la situation. Ils ont exagéré dans le compte-rendu de la situation. Parce que, en fait, même pour partir déjà à l'aéroport, il y avait tellement de touristes. Parce que je suis partie avec Ethiopian. Et Addis Abeba, c'est vraiment une grande plateforme de voyage. Mais je vous assure, de Addis à... Parce que déjà, à partir de Cotonou à Addis, il y a pas mal de voyageurs. Mmh. Donc, arrivé à Addis, chacun prend son chemin, plus ou moins, pour continuer vers sa destination. Mais sur la destination Afrique du Sud, je vous assure que le vol était full. Le vol était plein, plein de passagers. Et là, déjà, moi, sur le coup, j'étais déjà étonné. Parce qu'on partait avec plein d'appréhension. Et même avant de partir, il y a les amis, la famille qui m'ont appelé. Mais pourquoi tu insistes avec tout ce qui se passe? Les vidéos qu'on a vues, vraiment, pourquoi vouloir mettre sa vie en danger comme ça et tout? Non, mais je vous assure que déjà à l'aéroport, j'avais déjà eu ce choc-là. De voir qu'il y avait autant de personnes qui se rendaient en Afrique du Sud. Arrivé en Afrique du Sud à l'aéroport, j'ai vu que tout était normal. Il y avait... Il n'y avait pas de mouvement, il n'y avait rien. Et mieux encore, quand j'ai pris le taxi pour aller à mon lieu d'hébergement, c'est justement un Sud-Africain qui me conduisait. Et je lui ai dit, mais monsieur, vraiment, vu ce qu'on a reçu comme information, c'est comme si le pays était carrément désert et puis il y avait des mouvements, ça et là. Il a dit non, l'information a été mal relayée. Qu'en vrai, c'est un mouvement qui concernait une catégorie de personnes bien définies. Et ce sont des mouvements qui étaient plus ciblés dans les zones reculées, dans les bidonvilles. Et c'était surtout des personnes qui étaient sans papier dans le pays, qui vivaient déjà dans le pays. Et donc, les touristes ne sont aucunement concernés par ce qui se passe. Est-ce que moi-même, je n'ai pas constaté? Est-ce que quelqu'un m'a interpellé? J'ai dit non. Personne ne m'a interpellée. Alors, quand j'étais arrivée, j'avais tellement peur. Je regardais un peu autour de moi. Est-ce qu'il y avait pas... Vous voyez. Parce que moi, je suis allée un jour avant les participants pour être sûre que tout va bien.
8: Préparer leur accueil.
10: Pour préparer leur accueil, le terrain. Être sûre que, vu tout ce qui se passe. Généralement, on voyage ensemble. Mais cette fois, j'ai voulu devancer, avoir une longueur d'avance pour pouvoir être rassurée que tout se passe. Déjà, les partenaires me rassuraient.
8: C'est qu'il y a une attitude responsable.
10: Exactement. Hein, ce que vous avez fait. Les partenaires rassuraient, mais ils me disent, mais madame, vous n'avez même pas besoin de venir, on va tout gérer. Avec ce qui se passe là, nos frères ici ne sont pas aussi sûrs que ça. Mais une fois sur le terrain, je vous assure, on n'a eu aucun problème. Et même les participants qui étaient à un moment donné inquiets, parce que ceux qui ont voyagé, eux, ils avaient pris leur billet beaucoup plus tôt. Bien avant les mouvements. Donc, à un moment donné, ils étaient tenus de voyager parce qu'on avait déjà les billets, on avait déjà l'hébergement, la réservation de l'hôtel. Donc, il y a beaucoup de dépenses qui ont été enclenchées bien avant les mouvements. Donc, on ne pouvait plus faire machine arrière. Et ceux qui n'avaient pas soldé, eux, ils ont pu désister. Mais franchement, c'est mille regrets pour ceux-là parce que franchement, sur le terrain... Tout s'est extrêmement bien passé. Et quand les participants sont arrivés, ils disent, mais Adam, qu'est-ce qu'il y a? Rien en Afrique du Sud. Mais il n'y a aucun problème. Pourquoi les gens... Ben voilà, vous voyez de vos propres yeux que, en fait, l'information a été déformée. Il y a eu beaucoup plus de peur que de mal. C'est vrai, il y a eu des mouvements, des manifestations, mais c'était pas autant exagéré du genre, on nous montrait carrément, j'ai reçu tellement de vidéos où des gens disaient que, ah, on les a agressés, ah, il y a eu des coups de feu, des échanges de coups de feu, il y a eu des incendies, il y a eu même des morts, il paraît. C'est peut-être vrai, mais les touristes n'étaient aucunement, et les sites touristiques sur lesquels nous sommes passés, nous avons fait Pretoria, Johannesburg plusieurs fois, nous sommes allés même à Sun City, nous sommes allés à Lesedi Village, dans la tribu Zulu, les gens nous ont accueillis avec des chants, des danses, c'était magique, je vous assure. Et les participants, il y a une dame qui m'a dit, là elle repart là, qu'elle a envie de fêter son anniversaire, et en août, c'est un peu vers fin août, elle m'a appelé hier, elle m'a dit, ah madame, moi je suis en train de repartir, hein, parce que ce que j'ai vu en Afrique du Sud, je suis vraiment subjuguée. Je dois repartir, revivre. Une semaine ne m'ont pas suffi. Donc il faut vivre pour comprendre en fait.
7: Non, ce que vous dites est d'autant plus vrai que moi j'ai beaucoup d'amis en Afrique du Sud. Et lorsque j'ai appris qu'il y avait des émeutes et tout, j'ai eu à leur passer des coups de fil qui m'ont dit, écoute, non, c'est des foyers dans certaines zones et qui ne concernent que les gens qui sont sans papier, les personnes sans, et que les autochtones connaissent.
10: Exactement.
7: Savent que, et la plupart du temps, ce sont, vous savez, c'est toujours les tonneaux vides qui font le plus de bruit.
10: Tout à fait.
7: Et ces personnes qui sont sans papier, c'est celles-là qui sont la plupart du temps appelées à faire du désordre, à mener certains petits larcins. Poser des problèmes aux paisibles populations qui sont du pays.
10: Exactement.
7: Et je crois que c'est ce que m'a expliqué d'ailleurs mes amis qui sont en Afrique du Sud, parce que j'ai des amis blancs comme des amis africains.
10: Et béninois aussi, d'ailleurs.
7: Et des béninois également, qui m'ont dit non, il n'y a aucune crainte, il n'y a aucune crainte pour nous. Tout se passe très très très bien. Je comprends pas, c'est vrai que nous journalistes, on a toujours ce regard sur le négatif qu'on amplifie. On amplifie, mais c'est pas toute l'Afrique du Sud, c'est un grand pays. Si ça se passait de cette manière, je crois que il y aurait eu beaucoup plus d'écho défavorable.
10: Exactement.
7: Il y aurait eu beaucoup plus d'écho défavorable.
10: Et c'est ce que un des participants m'a dit, parce que lui, il allait régulièrement sur Internet pour être sûr, pour voir.

0: de façon clandestine dans le pays et qui font le désordre, comme vous l'avez dit tout à l'heure, le pape. Et donc, c'est à ces personnes-là qu'il s'en prenait vraiment. Et la date à laquelle nous sommes partis, les mouvements même avaient déjà cessé aussi, il n'y avait plus trop vraiment de mouvements. On voyait quand même certains étrangers, parce que nous sommes passés dans les ambassades, nous sommes passés devant les ambassades, il y a une zone des ambassades, et nous avons vu, nous avons pu constater certains étrangers de certains pays qui étaient devant leur ambassade et qui attendaient le bus pour rentrer chez eux, comme demandé par les Sud-Africains. Ceux qui étaient dans ces conditions-là se sont... sont allés à leur ambassade et puis les ambassades sont en train de prendre des mesures pour faire partie ceux qui sont en danger dans le pays pour éviter les problèmes. Mais sinon, en gros, en général, nous, on a passé un agréable séjour et vraiment, les participants étaient, ils étaient émerveillés. Le premier émerveillement que j'ai remarqué chez une des participantes, c'était déjà la fraîcheur, c'est-à-dire l'hiver en Afrique. Ça a été d'abord la première surprise parce qu'elle a vu que mais vraiment, c'est comme l'Europe en fait. Au-delà de l'infrastructure, au-delà du développement rural, de tout ça, il y a quand même cet état-là de curiosité, c'est-à-dire de surprise de voir l'hiver. Comme en Europe, mais dans un pays africain. Et là, elle était vraiment émerveillée. Elle a dit, waouh, franchement, et qu'elle comprend pourquoi les Blancs sont vraiment venus s'installer dans ce pays-là, parce que le climat est exactement comme en Europe ou aux États-Unis, quoi. Donc, c'est ça le. C'est toujours
1: Actuellement, c'est
0: l'hiver.
1: l'hiver.
0: C'est toujours
1: C'est-à-dire,
0: l'hiver. Oui.
2: Contraire à l'Europe.
0: À
1: Voilà.
0: contraire à
1: Quand il
0: l'Europe.
1: fait très
0: Oui.
1: chaud là-bas, là-bas c'est le froid.
0: Exactement.
1: Et moi,
0: Leur
1: j'étais même dans
0: été,
1: une
0: c'est
1: zone
0: en
1: où
0: fin d'année.
1: où il neigeait même.
0: Oui. Parfois, il neige même à
1: Il neige, oui,
0: Johannesburg.
1: à
0: Hein.
1: Johannesburg, oui.
0: Oui.
1: Donc.
0: Il paraît qu'il fait même plus froid à Johannesburg qu'à Pretoria.
1: Oui.
0: Oui. Donc, c'est l'hiver en Afrique. Et puis, tout le monde est en
2: Habillé,
0: manteau, en
2: ouais.
0: bonnet, en gants.
2: On vous a vu sur les réseaux.
0: Exact. Ben oui, il fallait communiquer pour dire aux gens que bon, vous avez raté, hein, vous avez vraiment
1: Madame Geneviève Adia, puisque vous êtes là, on va en
0: raté.
1: profiter. Vous allez nous dérouler le film même de ce voyage touristique quand vous êtes arrivé. Vous avez quels sont les... Puisqu'on en avait parlé
0: Tout
1: à
0: à fait,
1: partant, on
0: tout
1: avait
0: à
1: dit qu'on
0: fait.
1: rendrait compte
0: Bien
1: à votre
0: sûr,
1: retour. Vous
0: bien
1: êtes de
0: sûr.
1: retour.
0: Oui.
1: Déroulez-nous un peu le film. Comment ça s'est passé? Le
0: Alors,
1: premier jour, lorsque
0: oui.
1: les touristes sont arrivés, nos compatriotes sont arrivés
0: Oui.
1: là-bas, comment ça s'est passé?
0: Alors, donc, comme
1: Après
0: je le...
1: l'accueil à
0: Voilà.
1: l'aéroport.
0: Après l'accueil à l'aéroport, ils ont été directement à l'hôtel. On les a conduits à l'hôtel d'abord pour se reposer parce que quand on arrive d'abord, il faut... Parce que le vol est quand
1: Ah
0: même
1: oui,
0: long.
1: ah
0: Hein.
1: oui, c'est long, oui.
0: Oui, c'est un long vol. C'est au moins 24 heures. 24 heures de vol. Mais dès qu'on arrive, on oublie automatiquement la fatigue, quoi, parce qu'on est émerveillé, parce qu'on voit et tout. Donc, à l'hôtel, et c'est le lendemain qu'on a commencé les activités. Le lendemain, on y va tout doucement. On commence d'abord par le tour de ville. Généralement, on reste hébergé à Pretoria parce que c'est beaucoup plus calme. C'est une ville tellement paisible, je vous assure.
1: Oui, une ville administrative
0: Vraiment
1: en
0: une
1: quelque
0: ville
1: sorte.
0: administrative. Et justement, la présidence même de l'Afrique du Sud est à Pretoria. Et puis une ville sécurisée. Il y a vraiment beaucoup de sécurité donc par rapport à Johannesburg. Donc, dès qu'on arrive à l'aéroport, on prend le transport à l'interne pour aller vers le lieu d'hébergement à
1: Il faut
0: Pretoria.
1: préciser que c'est pas loin, hein.
0: Non,
1: Pretoria
0: c'est
1: n'est
0: à
1: pas loin
0: peine
1: de.
0: 45 minutes. Hein.
1: Oui,
0: 30,
1: Cotonou
0: 30,
1: Porto
0: 40.
1: Nouveau, hein, donc
0: Exactement.
1: voilà.
0: Exactement. Donc, voilà, le lendemain, voilà, les activités ont commencé, tour de ville de Pretoria. Après le tour de ville, on est allé, on visite d'abord les grands malls, des grands centres commerciaux où il faut prendre des escalators, c'est à des étages, et puis il y a tellement de choses à voir, des boutiques, toutes les marques sont représentées. Il y en a pour toutes les bourses, des plus chères jusqu'aux moins chères. Et après les malls, le lendemain, nous sommes allés à Sun City. C'était vraiment la journée Sun City, parce que Sun City, c'est à 2 heures de route de Pretoria. Et donc, arrivé à Sun City, oh là là, je
1: Eh
0: vous
1: ben, c'est
0: assure.
1: magique. C'est tout à
0: Je
1: fait
0: ne sais pas même
1: magique.
0: comment vous décrire ça. Si je dois rentrer dans les détails, week-end à tout vent, on va finir à 0 heure aujourd'hui. Mais donc, on a visité Sun City, c'est-à-dire un site touristique qui a été conçu sur mesure pour vraiment émerveiller les touristes. Il y a même sur ce site-là une mer artificielle. Avec des toboggans, de géants toboggans, des aires de jeu.

0: Et il y a une allée où il y a plein de statues d'éléphants qui vous reçoivent comme si vous étiez un roi. C'est-à-dire, vous vous sentez roi dans cette allée-là, quoi. De part et d'autre, il y a des statues d'éléphants. Et puis devant, il y a des statues de singes et tout. Et avant d'accéder à cet espace-là, il y a l'espace des centres commerciaux, il y a plein de boutiques, il y a des escalators, il y a des centres de jeux, des casinos, il y a plein de choses à voir, plein de choses à découvrir à Sun City. Alors, du retour de Sun City le soir, c'est vraiment la partie des temps de repos et tout. Et le jour suivant, nous sommes allés à Johannesburg même. Nous avons visité le musée de l'apartheid. Et puisque l'histoire de ce pays repose sur l'apartheid, alors on a voulu que nos participants puissent s'imprégner de l'histoire, des réalités de ce pays. Et on a remarqué que tout autour, tout dans ce pays, tourne autour de la légende Nelson Mandela. Il a beaucoup impacté son pays. Et partout où vous allez voir sa statue. Il y a forcément quelque part sa statue qui est représentée. Donc nous sommes allés au musée de l'apartheid. C'est vraiment grand, je vous assure. C'est immense à l'intérieur. Il faut même, toute une journée ne suffirait pas pour parcourir chaque site, parce qu'à chaque étape, on vous raconte l'histoire. Comment est-ce que les blancs étaient séparés, on séparait les noirs des blancs et tout. En tout cas, c'était vraiment émouvant. Au musée de l'apartheid. Après, nous avons visité la fondation Nelson Mandela, où il y a quelques de ses reliques, des t-shirts à son effigie, où les gens voulaient acheter des t-shirts de qualité à offrir. Et après, nous sommes rentrés. Donc, le jour suivant, nous avons visité le Les Sedi Village, qui est un village culturel, un village où ils ont repris, ils ont reconstitué les tribus. Il y a cinq grandes tribus en Afrique du Sud et ces tribus-là ont été reconstituées. Et la plus grande tribu, c'est la tribu des Zoulous, d'où l'histoire de Shaka Zoulou.
1: Chaque
0: Et donc,
1: jour.
0: quand vous arrivez, je vous assure, ce sont des autochtones, des Zoulous habillés en tenue de peau d'animaux, en tenue de peau de léopard, avec leur
1: Comme on les voit dans
0: bouclier.
1: les films, là,
0: Exactement, je
1: sur
0: vous assure, avec
1: l'Afrique
0: leur
1: du Sud.
0: couronne en peau de peau d'animaux, et les femmes qui sont à moitié nues, bon, elles ont un petit soutien là et qui vous accueillent avec des chants zoulous. J'ai enregistré quelque chose après, je vous assure, et ils chantent de façon, c'est-à-dire c'est en a cappella, mais avec des partitions, et ces chants-là vous transportent dans l'histoire de c'est-à-dire vous ne comprenez pas ce que les chants disent, hein, mais les mélodies vous transportent dans l'histoire de leur tribu, quoi, en fait. Et systématiquement, vous vous sentez un peu comme chez vous, je vous assure. Et après cet accueil-là, ils ont une salle comme une salle de cinéma où... Merci à la régie. Non, mais je vous assure, hein, c'est très émouvant. Rien que ces cris, ces chants et tout, ça vous transporte, quoi. Et après, on fait le tour maintenant des cases. Chaque tribu a été représentée par des cases. Et on vous raconte maintenant l'histoire. Comment est-ce que chaque tribu vivait? De quoi est-ce qu'ils vivaient? La chasse. On vous apprend quelques mots dans la langue. Comment est-ce que les hommes vivaient à part, les femmes à part? Comment est-ce que les femmes n'étaient pas autorisées à s'introduire là dans le conseil des hommes parce que les femmes aiment trop bavarder? Ah non, vraiment, c'est très intéressant. Et après, le Lesedi, nous sommes revenus sur Johannesburg parce que c'est au moins à 1 heure, 1h30 de route de Johannesburg. Après le Lesedi Village, nous avons parcouru le tour de ville maintenant de Pretoria, la grande statue de Nelson Mandela, statue que le pape connaît très bien. Elle est assez imposante parce que c'est en face de la présidence. Et quand vous arrivez, on vous donne l'opportunité de faire des photos. Les photographes même essaient de disposer les gens d'une certaine manière là où on a l'impression que vous mettez la main dans la
1: Oui,
0: main de Nelson
1: on a
0: Mandela.
1: l'impression
0: Ou
1: justement
0: comme si
1: de
0: on le
1: voir.
0: saluait.
1: Voilà.
0: Nous avons aussi visité le zoo de Pretoria, où il y a un grand aquarium avec différentes espèces de serpents, différentes espèces de poissons, différentes espèces d'animaux. On a même vu des tigres, des lions. C'était immense. On a
1: C'est
0: pratiquement,
1: immense,
0: je vous
1: c'est
0: assure,
1: immense.
0: on a fait pratiquement toute la journée, hein, à parcourir le zoo. On a beaucoup marché. À un moment donné, on était fatigué. Mais c'était agréable. Même des gorilles, on a vu des gorilles géants, je vous assure. Et on était vraiment émerveillés. Après, on a visité Soweto.
1: Oui, ah
0: Voilà,
1: oui.
0: la maison mère de la légende, où ses reliques ont été conservées carrément comme un
1: Sa
0: musée. Sa
1: maison.
0: maison, son lit, avec la bibliothèque où s'est retracé le nombre de ses enfants. En fait, son histoire. Sa femme, comment est-ce que
1: Et
0: ça
1: même
0: s'est
1: certains,
0: passé?
1: on voit certains de ses vêtements hein, qui sont
0: Exactement,
1: encore
0: qui
1: là
0: sont
1: dans une
0: encore là.
1: armoire.
0: Oui, ils ont tout conservé comme des joyaux de musée qu'on vient voir, ouais, bien protégés quand même aussi. Et justement, là aussi, on a été reçus en danse et en chant. Et moi, j'ai esquivé. Je rate pas d'occasion d'esquiver quelques pas de danse. Est-ce que j'aime bien le style zoulou, le style sud-africain? Ils nous ont reçus avec des pas de danse, des pas de chant et tout. Après, on a fait le tour de la maison de Nelson Mandela et on a acheté quelques souvenirs parce qu'il y a un petit marché des objets artisanaux. Et voilà, monsieur Marc Agro me fait remarquer ma boucle d'oreille. J'ai porté ça sciemment, hein?
1: Oui.
0: Au moins une preuve que je viens d'arriver. C'est assez remarquable quand même. Et donc on a fait quelques petits achats des souvenirs et tout. Après ça, bon, on a pris le temps pour faire les shopping. Oh là là. Ah, les femmes avec les shopping, je vous assure. Même jusqu'au jour du départ, il a fallu qu'on puisse vraiment, à un moment donné, vite, vite faire pour sortir et aller à l'aéroport pour ne pas rater le vol. On faisait encore du shopping
1: Et
0: parce
1: surtout que
0: que
1: les objets touristiques là, ne coûtent pas cher,
0: non,
1: hein, ne
0: non,
1: coûtent
0: pas
1: pas
0: du
1: cher
0: tout.
1: du
0: Et dans
1: tout.
0: les malls, on trouve tellement de belles choses. Les malls sont immenses, avec plusieurs compartiments où il faut prendre l'escalator, monter, descendre, des bus, des articles à portée de toutes les bourses. Donc, en gros, voilà un peu le pape, comment s'est passé notre voyage féerique en Afrique du Sud.
1: Et bien maintenant, quelle sera la suite?
0: Alors, la suite du programme, nous avons Abidjan.
1: Abidjan.
0: Abidjan qui est prévu normalement du 24 au 31 août.
1: Du 24 au 31 août.
0: Oui, du 24 au 31 août. Donc, c'est encore possible de s'inscrire. Et la particularité avec Abidjan, c'est qu'il y a deux options. Il n'y a pas que par avion. Il y a possibilité d'aller par avion et par bus. Alors, par bus, le prix les frais de participation sont réduits. Et là, nos chers auditeurs n'auront pas d'argument pour ne pas y aller. Donc, par bus, les frais de participation sont de 600 000. 600 000, le package tout compris, c'est-à-dire le déplacement, l'hébergement là-bas, la restauration en demi-pension, les frais à l'interne de sites touristiques. Oh, ma chérie, il faut vous inscrire en même temps.
1: Pour combien de jours?
0: Pour une semaine.
1: Une semaine.
0: Oui, pour une semaine. Et tenez-vous bien, nous avons trois, quatre villes à visiter. C'est pas qu'Abidjan, quoi. Il y a Abidjan, il y a Yamoussoukro, il y a San Pedro, qui est une ville paradisiaque, avec ses belles plages, un peu comme à Zanzibar. Et il y a
1: Avec son grand
0: Bouaké,
1: port.
0: avec son grand port. Il y a aussi Bouaké à visiter. Donc, c'est autant de villes. Alors, il y a des personnes qui me disent, mais oh, Abidjan, on a l'habitude d'y aller. Mais la différence, en fait, c'est que quand vous allez dans un but touristique, on a une autre vision, on a une autre façon de découvrir le pays, en fait. Quand on y va juste peut-être pour des achats, on y va juste pour des programmes, pour des conférences, on n'a pas le temps de découvrir le côté touristique d'un pays. Et c'est la particularité, en fait. On vous emmène à découvrir l'aspect, et là, ça vous donne une autre image. Vous êtes émerveillé. Vous dites, mais attends, j'ai l'habitude de venir, mais je n'ai jamais vu le pays-là. Et nous sommes en train de faire un programme très, très prochainement pour faire découvrir aussi même notre pays, le Bénin. Il y a beaucoup de sites touristiques qui sont encore inconnus, cachés. Et la dernière fois, la radio nous avait dit, on avait découvert Gogo Timpon. On a découvert le site de Gogo Timpon. Et là, il y a beaucoup d'autres sites qui sont comme ça, tapis dans l'ombre, mais qui sont des endroits vraiment merveilleux, magnifiques, et qu'on veut essayer de refaire sortir pour dire qu'en fait, au-delà de connaître un pays, on doit découvrir un pays sur plusieurs plans, sur le plan touristique. Et là, il y a beaucoup de choses à découvrir. Donc, pour Abidjan, c'est du 24 au 31 août prochain. Terminé, on vous donne l'occasion de terminer les vacances en beauté. Et on vous emmène dans le pays de l'ambiance pour des moments de faniente, comme le dit souvent le pape. Et voilà.
1: Voilà, donc nous avons Abidjan en
0: Oui.
1: vue, hein, c'est pour bientôt. Les inscriptions sont encore
0: Bien sûr, les
1: possibles.
0: inscriptions sont encore possibles jusqu'à la fin de la semaine prochaine. C'est encore possible de s'inscrire. Alors n'hésitez pas, vous pouvez vous inscrire. Inscrire aussi les enfants, c'est pour
1: Oui, c'est en
0: adultes et
1: période des
0: enfants aussi.
1: vacances, donc.
0: Mais oui, et entre griffes pour l'Afrique du Sud, rapidement, il y a une maman qui a voyagé avec son petit de 5 ans. Et il était le petit, était, lui, il a même bien plus profité même des vacances que nous, les parents, quoi. Il
1: Ah
0: passait partout. Je vous
1: oui,
0: assure.
1: ils ont les yeux partout,
0: Je
1: hein.
0: vous assure.
1: Ils veulent tout
0: Donc,
1: voir, tout
0: exactement.
1: connaître.
2: Abidjan par avion, vous n'avez pas donné le
3: N'hésitez pas à partager les informations pratiques et les
1: Oui.
3: liens d'inscription.
2: Abidjan par avion.
0: Par avion, oui, c'est deux options. Donc, par avion, c'est 800 000.
2: Ah, mais la différence n'est pas grande.
0: Non, non, la différence n'est pas grande. C'est
1: Non,
0: 800 000.
1: et c'est même bien que la différence ne soit pas grande, parce que voyager en voiture, je vous assure, vous découvrez d'abord le Bénin, jusqu'à passer par le
0: Jusqu'à
1: Campopo, la
0: la
1: frontière,
0: frontière.
1: vous allez ensuite le
2: Pourquoi
1: Grand
2: grave vous
1: découvrir le
2: protéger?
1: Ghana.
2: Les recherches.
1: Pourquoi pas Grand Popo? Pourquoi pas Grand Popo? Vous savez qu'il y a des Béninois qui ne connaissent pas Grand Popo. Hein?
0: Oui, bien
1: Il y a
0: sûr.
1: des Béninois qui ne connaissent pas Grand Popo.
0: Même Porto Novo,
1: Oui.
0: il y en a à Bomé, ils ne connaissent pas. Faut
1: Donc
0: toujours rester à
1: vous allez
0: Bomé.
1: découvrir.
0: Monsieur Macabre,
2: Alors,
0: vous connaissez Grand Popo?
2: Grand Popo est devenu très grand du Ghana,
1: Ah
2: hein?
1: oui.
2: Avec
1: On
2: des
1: découvre
2: chaudières.
1: Grand Popo à Goué,
2: Ah,
1: le bord de plage,
2: tout à fait,
0: C'est
1: le bord
0: pas
1: de
0: vrai.
1: mer.
0: Le pape, écoutez, monsieur Bacabou, comment est-ce que vous
4: Non,
0: avez dit?
4: j'avoue que c'est tout récemment que
2: Que
4: j'ai
2: tu as
4: eu
2: connu
4: la
2: Grand
4: chance
2: Popo.
4: de connaître Kambopo. C'est tout
0: Oui,
4: récemment.
1: Ouais, donc.
4: C'est le chemin passé que j'ai mis pied à Kambopo.
1: Donc, on avait tout à fait raison. Là, tout à fait raison. On va découvrir Grand Popo, on va découvrir Agoué, et puis la frontière du Togo. Après, on va à Flao,
0: À Flao,
1: à
0: la frontière
1: Flao,
0: du
1: du côté
0: Ghana.
1: du Ghana.
0: Oui.
1: Et puis maintenant, on monte. Hein?
5: Bien
1: Comment?
5: sûr, je connais Grand Popo. Je suis allé à Grand Popo deux fois déjà.
0: À
1: Deux fois,
0: Novitcha, à l'occasion de Novitcha. Oui.
5: Non, pas à l'occasion de Novitcha. En famille, la première c'était en
0: Ah
5: famille.
0: oui.
5: Et la deuxième c'était
0: Entre amis.
5: entre amis.
0: Waouh.
1: Oui, c'est tout à fait normal. Vous êtes
5: Après.
1: dans les choux, donc.
5: Ah
1: Dans l'air froid, donc. C'est tout à fait
5: Ah
1: normal.
5: non, à Clacou.
1: Oui, c'est la même chose.
5: Non, c'est pas la
0: c'est
5: même chose.
0: pas
1: C'est pas loin.
5: C'est pas loin, d'accord, mais c'est
1: Non.
5: pas la même chose.
1: Qui dit à Clacou dit.
5: Il y a les
1: Donc, moi, je pense que c'est intéressant d'aller en bus et de connaître. Hein, ça vous permet de découvrir autre
0: Le
1: chose. Et vous
0: paysage.
1: passez toute la nuit. Et puis, vous traversez quand même pratiquement trois frontières. Hein,
2: Oui, bien sûr.
1: hein, d'abord, la frontière du Bénin, la frontière du
2: Togo.
1: Togo.
2: Le
1: Du
0: Ghana
1: Ghana,
0: et de la
1: et puis
0: Côte
1: de la
0: d'Ivoire
1: Côte
0: aussi.
1: d'Ivoire,
0: Ah
1: oui, pourquoi pas.
0: oui.
1: Ouais. Ça vous fait découvrir et vous rencontrez, oui, vous rencontrez d'autres visages, vous rencontrez d'autres cultures, vous voyez des comportements qui sont différents les uns des autres.
2: Tout à
1: Et
2: fait.
1: je crois que ça, c'est des acquis
2: Tout
1: qu'on
2: à fait.
1: garde toute sa vie.
2: Tout à fait.
1: Hein, moi, je crois que c'est toujours intéressant. Alors que moi, je lis dans un avion. C'est bizarre, moi je ne sais pas pourquoi, mais j'ai tellement voyagé par avion que je suis un peu dégoûté de l'avion. Mais pour celui qui découvre l'avion, c'est quelque chose de fantastique.
2: Ah,
0: Eh
2: oui.
0: bien oui, donc c'est aussi l'occasion.
1: Oui.
0: Et là, ce n'est qu'une heure de vol, hein.
1: Une heure
0: Une
1: de
0: heure,
1: vol.
0: une heure
1: Ça
0: quinze
1: passe tellement vite,
0: maximum, ouais.
1: vous
0: À
1: rentrez.
0: peine vous décollez.
1: Vous savez ce que je n'aime pas, moi, dans les vols par avion? C'est de m'asseoir dans un aéroport.
0: L'attente.
1: Oh, je m'ennuie à
0: Surtout pour
1: mourir.
0: les longs courriers.
1: Je
0: Les
1: m'ennuie à
0: longues
1: mourir.
0: correspondances, ouais. Surtout
2: Ennuyeux.
0: les escales.
2: C'est
0: Ouais.
2: vraiment ennuyeux.
0: Les escales.
1: Voilà.
0: Mais
1: Donc,
0: bon.
1: Si vous allez en bus, moi, je
0: Vous
1: vous
0: conseillez.
1: encourage. Hein. C'est bien, il y a beaucoup plus de choses à voir. Je me rappelle le jour où j'ai pris le train de Cotonou à. Je devais aller à Parakou.
2: À Parakou. Ah, les
1: Mais
2: vitres,
1: je vous
2: là.
1: assure, les
2: C'est toute la journée.
1: Ah, oh,
0: Non, mais là, c'était autant jadis. Hein.
1: Oui,
0: À l'époque.
1: J'étais jeune journaliste,
0: ouais.
1: donc je découvrais.
2: On
1: C'était
2: vous donnait des
0: Parce que
2: réquisitions,
0: là,
2: quoi.
0: il y a plus de voies ferroviaires
2: Ouais.
0: comme ça
2: Ah,
0: qui
2: vous n'avez jamais
0: exploitaient.
2: pris le train ici au Bénin?
0: Non.
1: Non, aujourd'hui, il n'y en a
0: Oh,
1: plus.
0: il y en
1: Donc,
0: a mon vieux.
1: mais c'était quelque chose de
0: De
1: fantastique.
2: Ah oui, le train,
0: J'ai pas
2: mon
0: eu cette
2: vieux.
0: chance-là.
1: Moi, j'ai pris le train de Cotonou à Porto-Novo également.
2: Oui, également.
1: On allait. Donc, c'est quelque chose de formidable.
2: Oui, oui.
1: Et vous voyez, là, vous êtes agrippé. Oui, hein. Oui, oui. Oui, vous voyez les gens qui défilent sous
0: vraiment,
1: vos yeux.
0: Vraiment, et ça passe.
1: Hein, c'est
2: vous n'avez pas entendu parler de l'accident de Kouti, hein.
0: Non. Il faut dire qu'en fait, moi, je n'ai pas grandi au Bénin.
1: Oui, il y a eu un incendie.
2: Oui.
0: Oh là là, en son temps.
2: Oui, Porto-Novo, Cotonou. Ah, vous avez pris le train. Moi, je faisais ça rapidement et souvent, quoi.
0: Ok.
2: Cotonou, Porto-Novo.
0: Et ça coûtait combien dans le temps?
2: Ah, moi, je ne peux plus vous le dire.
0: Mais
2: ça
0: doit
2: être quand même assez.
1: Waouh, on s'entend. Cotonou Porto-Novo, c'est
0: donc le train devrait coûter peut-être 50 francs.
2: Oui, c'est pas possible.
0: Et c'était censé être moins cher que le taxi.
2: Ouais.
1: Donc on a la possibilité de prendre le bus. On a la possibilité également de prendre l'avion. Le bus à 600 000 francs, l'avion à 800 000 francs. Tout compris, tout frais compris. Vous allez, il y a l'hébergement. Il y a la restauration, il y a les visites, hein, parce qu'entre les villes,
0: le transport à l'intérieur.
1: Et puis vous êtes logé quand même de manière très, très, très confortable.
2: Ouais. Bon, donc,
0: vraiment, vraiment. Ça vaut vraiment le coup.
2: Effectivement. Et là, bon, ouais, à côté de tout ce que vous devez gagner, moi, je crois qu'il faut, il vaut mieux s'y engager.
1: Tout de suite, oui.
0: Et vous gagnez toujours, quoi.
2: Ouais, vous gagnez toujours.
0: Parce que vous sortez pour votre bien-être.
2: Ouais.
0: Et même pour les enfants aussi. C'est important
2: aussi.
0: Il y a un
2: équilibre, quoi.
0: Oui, vraiment.
2: Ça, je parlais des vacances.
0: Quand j'étais en Afrique du Sud, Madame Sébastiane m'a appelée pour me demander, mais Madame, comment ça se passe là-bas? Ça m'a tellement touchée. Je lui ai dit, bon, l'année prochaine. Et là, je l'annonce en même temps. Là, l'équipe de Radio Tokpa ira en Afrique du Sud l'année prochaine.
1: Je l'annonce dès maintenant.
0: Je vais ouvrir la cagnotte et on va commencer à cotiser dedans en même temps. Oui. Et le compte rendu l'année prochaine, ça sera tout le monde. À tout. Chacun va donner son impression de ce qu'il a vu. Je ne viendrai pas tout le temps parler seul. Premièrement, Madame Sébastiane. Je la fatigue trop.
2: Soyons
0: réalistes. Et le professeur aussi m'a promis l'Afrique du Sud depuis 2 ans déjà. Donc l'année prochaine, pour les vacances prochaines, les vacances 2027, il n'y aura pas d'excuses. Le pape aussi, on embarque tout.
1: En tout cas, embarquement immédiat avec Madame Geneviève Adjakenon.
0: Et s'il y a des auditeurs qui veulent se joindre à nous pour les vacances 2027, ça se prépare dès maintenant. Vous pouvez contacter la radio Tokpa ou vous pouvez vous rapprocher de nous. Nous allons commencer très tôt. À prendre les dispositions.
1: Mettre de l'argent de côté.
0: Exactement.
1: Vous allez voir, ça se passera tellement vite et tellement bien.
0: En
1: tout cas, si on doit y aller tous ensemble, moi, je suis prêt. Hein, comme dirait l'autre, si vous êtes prêt, moi, je suis prêt.
0: Et bon, on est dans les rangs. On s'aligne.
1: Voilà, donc, Madame Adja Kenom, c'est bon. 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
0: Oui.
1: Madame Adjakonom.
0: Le pape.
1: Merci beaucoup.
0: Le Messie est à vous.
1: Vous faites bien. Non, non, c'est nous qui vous avez. Vous aviez promis, on vous avait demandé de venir rendre compte.
0: Tout à fait.
1: Et vous êtes venu rendre compte, effectivement, de cette destination avec tellement de, qui avait tellement de problèmes.
0: C'était

0: Pas
1: Donc,
0: évident.
1: ce n'est pas évident sur l'Afrique du Sud à cause des troubles que nous avons enregistrés là-bas. Eh bien, tout s'est très, très, très, très bien passé. Il n'y a eu aucun problème. Nos touristes sont revenus sains et
0: Sains et saufs,
1: saufs.
0: Ragaïa dit, il y en a qui repartent même
1: Il y en a qui
0: encore en
1: repartent
0: fin
1: là
0: août.
1: encore, donc, et qui repartent à titre privé,
0: Frais
1: personnel.
0: personnels,
1: Donc, ouais,
0: voilà.
1: toujours.
0: On a
1: C'est
0: ouvert le
1: vrai, sous
0: chemin.
1: l'égide de l'agence Nomad Tour,
0: Vraiment.
1: toujours, mais qui partent pour aller vivre.
0: Voilà, pour
1: Voilà.
0: passer
1: Donc,
0: plus de temps parce que les une semaine n'ont pas suffi.
1: voilà. 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
0: 70,
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1: 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Madame Geneviève Adiaconom, je rappelle que vous êtes la directrice générale de l'agence Nomad Tour et que vous êtes venue nous rendre compte de la destination Afrique du Sud de cette année. Et que la prochaine destination, c'est la Côte d'Ivoire. 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Madame Adiaconom, merci beaucoup.
0: Merci, le pape.
1: Vous êtes
0: Merci,
1: revenue toute
0: professeur.
1: ravissante. C'est bien.
0: Merci
1: Nous sommes
0: beaucoup à
1: très
0: toute
1: heureux
0: l'équipe
1: pour
0: de la
1: vous.
0: radio. C'est toujours un bonheur, c'est toujours un plaisir d'être là. Merci pour tout. Vraiment, que Dieu vous bénisse. Au centuple.
1: Amen,
0: Au
1: amen, amen. Et comme je disais tout à l'heure, vous êtes venu comme un rayon de soleil dans
0: Vraiment.
1: ce, oui,
0: Ah, le pape me
1: dans
0: fait
1: ce bureau.
0: rougir.
1: Non, vous étiez en Afrique du Sud, vous
0: Ah
1: êtes
0: oui.
1: revenu encore beaucoup plus belle.
0: Oh, merci beaucoup, le
1: C'est comme
0: pape.
1: toutes les personnes qui bougent de ce studio qui reviennent. On a vu Madame
0: Oui.
1: Elvira,
0: Ah,
1: elle est revenue
0: vraiment.
1: cet après-midi toute belle,
0: Toute
1: avec une belle
0: magnifique.
1: coiffure,
0: Vraiment.
1: un beau maquillage, toute souriante. Et vous,
0: Tout
1: vous venez
0: sourire.
1: comme un rayon de
0: Oh
1: soleil. Et
0: là
1: c'est pour ça que nous allons cette fois-ci,
0: là.
1: Madame Adiaconom, regarder le soleil à
0: Wow.
1: travers notre émission. Regardons la musique, mais cette fois-ci, Didier Samson nous a invités à porter nos lunettes pour ne pas avoir les problèmes de rayons
0: De
1: de soleil.
0: vue.
1: Et nous allons
0: Vraiment.
1: regarder
0: Le
1: le
0: soleil.
1: soleil à travers la musique. Eh
0: Wow.
1: bien, Madame Canom, merci, bon week-end à
0: Merci
1: vous,
0: beaucoup, le
1: à mes
0: pape.
1: auditeurs.
0: Bonne fête de l'igname
1: Bon,
0: au
1: ah oui,
0: passage.
1: bonne fête de l'igname, hein, mangez beaucoup d'igname, c'est bon pour la santé. Et puis l'igname, c'est quand même un produit local. Mangeons de l'igname, mais
0: En
1: tout de suite,
0: regardant.
1: regardons le
0: Oui, chers
1: soleil.
0: amis de week-end à tout vent, bonjour, bonjour. Nous allons encore aujourd'hui regarder la musique et aujourd'hui, on va regarder le soleil. Eh oui, attention, c'est pas facile de regarder le soleil. D'ailleurs, n'essayez même pas. On va juste regarder du côté des chansons qui évoquent cette chaude étoile qui nous réjouit, nous illumine, mais qui nous brûle aussi. Tout dépend de notre position sur Terre. Et ici, un week-end à tout vent, on est bien situé. Lunettes de soleil de rigueur, et c'est parti. Et en douceur, nous commençons avec Myriam Makeba, Mama Africa. Nous allons commencer avec elle pour ce long voyage au soleil. Au début de sa carrière, Myriam Makeba avait évidemment puisé dans les mélodies sud-africaines pour se faire justement une place au soleil. Elle a fui l'apartheid dans son pays, l'Afrique du Sud, pour se réfugier aux États-Unis où elle a rencontré Harry Belafonte qui l'aide à enregistrer justement ses premières chansons, dont La Cuchon Ilinga, Myriam Makeba.

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4: Et c'est avec le même plaisir, la même joie qu'on se retrouve ce matin encore pour le rendez-vous d'échange sur la caravane du matin. C'est le débat matinal avec à mes côtés en studio Monsieur Adrien Amoussou et Monsieur Ernest Baguidi. À mes auditeurs, vous faites également le débat avec nous. Écrivez-nous par WhatsApp au 01 97 17 76 20 et sur notre page Facebook Expression Libre. Procureur général, procureur et autres hauts magistrats révoqués, suspendus ou carrément radiés. Ça se passe en Guinée et au Gabon. En effet, au cours de cette deuxième quinzaine du mois d'août, le procureur général a été révoqué et le procureur de la République suspendu pour 12 mois. Des sanctions prononcées le 25 août dernier. Quelques jours auparavant, c'est le haut magistrat rendu célèbre parce qu'il a été procureur dans le procès lié au massacre du 28 septembre 2009 qui a été radié purement et simplement. Expression libre, c'est le thème du jour. Bienvenue, bonjour. Monsieur Nesbaguidi, bonjour, bienvenue.
5: Bonjour Robin, bonjour à tous.
4: Des hauts magistrats radiés, suspendus, ont-ils certainement fauté?
5: Oui, je pourrais dire oui et non, selon que nous avons de bonnes informations ou des informations incomplètes. Nous ne sommes pas sur le sol guinéen pour savoir exactement ce qui est reproché à ces acteurs-là, sauf qu'il y a des informations qui ont circulé, qui ont relié leur passé probablement à ce qui leur est arrivé, mais on n'a pas de données factuelles pour faire une bonne analyse. Mais c'est tout de même préoccupant que ce ne soit pas quand même des questions peut-être liées à une gestion, par exemple, d'un dossier où il a été établi qu'ils ont pris des décisions peu conformes et autres décisions peu conformes et de manière flagrante ou sans impartialité. Et on aurait soupçonné des manœuvres d'influence venant de quelque part qui pourraient peser dans cette décision. Je crois que c'est ces éléments-là qui permettent d'apprécier. Si,
6: c'est fort probable que ces éléments que vous venez de citer là fassent partie des raisons.
5: Oui, ça fait partie, mais ce n'est pas du factuel. Bon, nous, on fait une analyse. Maintenant, si on voit la décision qui les relève bien motivés, on pourrait dire, c'est vrai qu'en filigrane, vous lisez des choses, mais on peut faire quand même un lien, puisque, comme je l'ai dit, s'il n'y a pas un scandale en tant que tel, et cette décision survient alors qu'on ait le passé de ceux-là dans une affaire ou bien dans un dossier qui a été instruit. On pourrait se dire qu'il y a une situation qui a bien voulu être gérée par le décideur. Mais c'est tout de même préoccupant parce que c'est des gens d'un certain niveau. Et c'est des gens aussi qui ont occupé des positions sensibles. Quand on parle d'un magistrat, quand même, il a pris assez de décisions après examen de dossier. Mais qu'il soit relevé aussi facilement, c'est dérangeant. Maintenant, vous savez, parfois, quand on parle aussi quand même du procureur de la République, c'est quand même une ramification de

0: pouvoir exécutif. Alors, qu'est-ce qui a pu se passer pour qu'on en soit là? Donc, c'est beaucoup de questions à la fois, dans un sens comme dans l'autre. C'est des situations déplorables, puisque la justice dans un pays, quand même, c'est l'un des piliers forts d'une démocratie bien enracinée. Mais lorsqu'on constate que les acteurs sont sujets à ces genres de décisions suite à l'exercice de leurs fonctions, ça, quand même, ça paraît un peu embêtant.
1: Monsieur Aviamoussou, bonjour.
2: Bonjour Romain, bonjour amis auditeurs et auditrices.
1: Un magistrat a sanctionné comme tout agent?
2: Bon, un magistrat a sanctionné, mais pas comme tout agent, parce que, à ce que sache, hein, il y a également des procédures en la matière, s'agissant des magistrats. Rappelez-vous, souvenez-vous, hier déjà, par l'un des corps habillés, c'est-à-dire des militaires, non? Comprenez bien, ils avaient dit qu'il y a des normes. Mais ici, il y a forcément et certainement une procédure à la matière. Donc oui, on peut sanctionner un magistrat, mais je suis tenté de dire, pas comme tout agent, il y a une procédure à la matière, telle qu'on sanctionnera, bon, un simple agent de l'administration. Je ne pense pas que ce soit forcément la même procédure empruntée lorsqu'il s'agit de cas avérés de faute qui incite à sanctionner le magistrat. Vous comprenez bien, il y a quelques nuances, il y a quelques détails dont il faut tenir compte. Maintenant, a priori, c'est-à-dire qu'ils ont été sanctionnés, suspendus, radiés, quoi, je ne sais. A priori, on peut dire qu'ils ont commis des fautes. Vous comprenez bien? Bon, ils ont commis des fautes. C'est-à-dire qu'ils ont commis des fautes et que les procédures n'ont pas été bien été suivies. Bon, on les convaincra de ce que véritablement ayant fauté, il leur faut subir la rigueur de la loi, parce que la rigueur de la loi, elle ne s'applique pas qu'aux autres, évidemment. Elle doit pouvoir s'appliquer également aux magistrats, non? Mais, je le reprécise, il y a forcément et certainement une procédure à la matière. On parle même dans certains pays du Conseil supérieur de la magistrature, Conseil d'État, etc. Monsieur Choki. Donc, voilà déjà. Soit ces magistrats mis en cause ou bien qui auraient fauté auront à plancher d'abord devant des commissions. Devant le Conseil supérieur de la magistrature, pourquoi pas, M. Soki.
1: Monsieur Bagdi, il se dit que parfois, lorsque des magistrats et surtout des procureurs ne suivent plus les instructions de leur hiérarchie de condamner pour condamner, c'est en ce moment-là que les pouvoirs leur créent des ennuis.
0: Bon, il se dit, bon, nous n'en avons pas les preuves, mais ça pourrait exister, parce que j'avais dit tantôt que le parquet, quand même, est un démembrement. Le parquet représente le pouvoir exécutif. Ce n'est pas pour autant que le procureur il doit suivre à l'aveuglette les instructions qui lui sont données.
2: Ah bon?
0: Bon, je dis bien à l'aveuglette. Donc,
2: Vous voulez dire quoi? Il ne doit pas suivre. On constate que c'était suivre seulement. Hein?
0: bon, je n'ai pas les preuves.
2: Bon, mais c'est ce qu'on constate, quoi, avoir certaines condamnations dans les pays africains.
0: Oui, et bon, on voit les condamnations, mais on ne lit pas les décisions.
2: Oui, mais justement, M.
0: On ne lit
2: Bagdi,
0: pas
2: par
0: les
2: exemple, je
0: décisions.
2: ne vous coupe pas. Hein? Bon, le délit qu'on évoque ou le fait qu'on évoque ne mérite même pas 3 ans de prison, mais subitement, vous voyez, on donne 8 ans de prison. À peine, bon, on devait dire, avec celui-ci, mais on condamne quoi. Pourquoi ça se passe parfois dans des pays africains? Ça me fait poser des questions.
0: Oui, mais cela m'étonnerait, ça m'étonnerait. Si,
2: Ah,
0: il y
2: d'accord.
0: a, non, quand même, les peines prévues, c'est prévu par la loi, hein. Je ne pense pas que quelqu'un ait pu poser un acte qui ne mérite pas une
2: D'aller en
0: condamnation
2: prison
0: de
2: et qu'on l'envoie
0: prison.
2: en prison.
0: Non, c'est que, j'ai dit, il y a, c'est une question d'appréciation. Nous, on peut dire, mais écoutez, pour cette fausse, on peut quand même une dose d'indulgence, tout de moins. Mais si les têtes disent, mais on a dit vol.
2: Oui.
0: Bon, vous pouvez voler un bic.
2: Voilà.
0: Et être poursuivi, hein.
2: Ah bon?
0: Oui, vous dites, un poulet être poursuivi. Le non, vol, non. C'est le vol.
2: Le bic, là, c'est le problème, a été dans la salle de classe.
0: Non,
2: mais
0: non, j'ai dit, poursuivi, non, là. Je dis, le bic. Mais quelqu'un a une composition,
2: oui, oui.
0: A un examen.
2: Oui.
0: Et vous venez, vous piquez son bic, ce qui l'empêche de composer.
2: Hey, c'est
0: le préjudice est énorme.
2: Ah, oui, oui, là,
0: donc,
2: c'est
0: il y a, tout ça, là, serait mis ensemble. Donc, on dira, mais quelqu'un viendra et dit, mais pour un simple bic, on a pris telle décision, c'est disproportionné. Non, c'est le préjudice causé aussi qu'il faut voir quel le bic là évolué dans quel contexte. C'est aussi ça. Donc, pour moi, il dit, tout dépend de l'acte qui a été posé, le contexte dans lequel cela a été fait. Et quand on dit, on condamne à 5 ans et autres, on estime que c'est trop. Mais il faut lire toutes les implications de cette décision, oui. Et puis, il arrive quand même qu'on prenne des décisions. Hein. On en a connu, un magistrat a relevé ici, et puis rétabli plus tard. On en a connu. Un magistrat, quand même, qui a géré un dossier ici. Et peut-être que.
2: Ici où? Soyez précis.
0: Au Bénin. Au temps du président Yaïboni, il a été relevé. Au temps du président Patrice Talon, il a été rétabli. Donc, ça dépend.
2: La politique s'est mêlée, vous voulez dire?
0: Non,
2: situation, vous faites là.
0: Non, c'est deux. Non, c'est deux. C'est deux époques. Non, c'est vous
2: dire. Ah, selon les époques.
0: Non.
2: On le condamne pas.
0: C'est vous dire que, mais aussi en Guinée, on est en train de le faire.
2: Ah, d'accord.
0: Un autre président peut venir et il fera une lecture
2: oui.
0: De la décision. Il dira non, il faut la rétablir.
2: Le président, c'est, les magistrats. Les non, les ben,
0: ah,
2: on dit président du pays.
0: C'est le président de la.
2: Attention, monsieur Baguidi. Non,
0: mais l'acte a été pris par qui?
2: Mais par
0: la décision qui a consisté
2: oui.
0: À relever,
2: oui.
0: À limoger
2: oui.
0: Ces magistrats-là oui, a été signé par qui?
2: Mais pas les. Mais,
0: ah ben, il faut aller voir. Qui est responsable?
2: Mais, non, mais c'est pas. De vos magistrats au conseil supérieur de la magistrature, conseil d'État, etc.
0: Non, très souvent, l'acte a été pris par quelqu'un.
2: Bon, soit le ministre de la Justice ou en cas d'une
0: personne. Mais le président l'avait pris, pourquoi pas? Ça dépend.
2: Ah, d'accord.
0: Ça dépend de celui qui a pris la décision.
2: Si c'est le président de la République, il a été également premier magistrat du pays.
0: Oui, donc, il sait pourquoi il a pris la décision.
2: Ah.
0: Mais un autre peut venir faire une autre lecture pour dire non, le contexte dans lequel ça a été fait, bon, on estime que c'est excessif.
2: Nous voyons que c'est politique, ça, monsieur Baguidi.
0: Mais tout est politique.
2: Ah, d'accord, bon, allez-y, développez.
0: Tout est politique,
2: développez, monsieur Baguidi. Développez.
0: Maintenant, ceux qui ont monté l'ossature de la justice, et ça, pourquoi le faire? Ils l'ont fait, parce que j'ai dit que le parquet représente. L'État dans cet instrument-là, pourquoi on en a fait? C'est pour des raisons bien précises. Donc, cet instrument-là est là et à la disposition de l'exécutif, puisqu'il y a des cas où il ne faut pas beaucoup attendre. L'État doit agir. Et l'État agit par, effectivement, à travers le procureur de la République. Si le dossier doit rentrer en instruction, mais ça peut être très long. Donc, il peut y avoir des actes. Les cas de flagrant délit, par exemple, on ne peut pas dire que ça va passer d'abord en instruction. Il faut laisser le parquet gérer. Donc, moi, je... Maintenant, si dans la gestion de ces dossiers, il est arrivé que ce magistrat-là ait pu prendre des décisions qui ne paraissent pas très, très, très, très justes, je ne sais pas ce qui s'est passé. Ça peut faire objet, effectivement, d'un conseil qui pourrait serait assorti d'une décision qui serait celle-là qui consistera à le relever. Ce n'est pas souhaitable. Mais autant dans le monde civil ordinaire, des gens peuvent être sanctionnés, autant on peut aussi en sanctionner. C'est pas parce qu'ils sont des magistrats qui sont intouchables. Non. Si c'est établi, si c'est avéré qu'ils ont commis des actes inadmissibles, ils devraient pouvoir en répondre. Et j'ose croire que c'est probablement ce qui c'est passé. Maintenant, pour des raisons politiques, politiciennes, c'est là où vous pourrez me rejoindre pour dire que en acceptant que la politique politicienne parfois effectivement enrhume le bon fonctionnement des institutions de l'État. Et c'est pourquoi moi, il dit, mais il faut savoir doser et la mettre à sa place plutôt que de la mêler à tout ce qui se passe dans le pays et qui me semble un peu exagéré quand on veut faire la part belle aux acteurs politiciens. J'estime que c'est un peu fort.
2: Monsieur Bagdi, abimo pectori, disent les Latins, à votre âme et conscience, du fond du cœur. Avez-vous constaté parfois que face à certaines décisions, assis au salon, par exemple, dans votre fauteuil, bien vôtre là, face à l'écran, vous constatez que dans un pays africain, on a rendu une décision qui vous a fait pouffer de rire, en quelque sorte, quoi, pour dire que quand même, vous avez subodoré une condamnation politique, M. Bagdi, ou le magistrat a été instruit à cette fin-là.
0: Non, même dans nos ménages.
2: Ah!
0: Entre amis, on prend aussi des décisions qui ne sont pas justes.
2: Ah bon?
0: Ah oui, pour des raisons. Il peut arriver qu'on prenne des décisions qui ne soient pas très justes pour régler un problème.
2: Ah, donc?
0: Monsieur Amoussou, mais j'irai loin, même à l'église, il arrive qu'on prenne des décisions.
2: Bon, je vous comprends.
0: Nous observons des décisions qui sont prises.
2: Oui.
0: On se demande si on est à l'église là.
2: Ah, d'accord.
0: Mais c'est aussi pour régler un problème.
2: Ah bon?
0: Ah oui, moi, j'ai vu. Excusez du peu.
2: Allez-y, monsieur.
0: Des prêtres qui ont pris des décisions, des actes, je ne m'en revenais pas du tout.
2: Ah oui.
0: Parce que selon moi,
2: oui.
0: Venant d'eux, ça paraît inadmissible.
2: C'est
0: ça. Ça a été fait.
2: C'est ce qui veut dire à
0: donc, dire que... ça vous dire que, ça vous dit simplement que ce n'est pas seulement au niveau des acteurs politiques qu'on constate là. C'est la société en elle-même qui est comme ça. Mais Dieu qui vous fait riche et qui me fait pauvre. Ah, je peux interpeller Dieu.
2: Ah, vous faites de la philosophie encore ce
0: matin. Non, pas la philosophie, mais ça vous
2: souffle. Dieu au cœur de la philosophie.
0: Mais il vous fait riche, il me fait pauvre. Mais pourquoi? Pour quelle raison? Ah, il me fait gros, il vous fait smettre. Pourquoi? Moi, j'ai besoin d'être gros aussi.
2: Ah, d'accord. Mais quand même, là, à vous voir, là, M. Bagdi, en face de moi, vous n'êtes pas
0: donc,
2: quand
0: si
2: même.
0: Le jour où je me donne l'occasion de le voir, je vais l'interpeller pour dire, pourquoi me faites-vous pauvre et les autres riches? Dieu, qu'ai-je fait?
2: Heureusement que
0: c'est la seule chance qu'il a.
2: C'est la seule chance que Dieu a. Bon, la philosophie ferme la parenthèse.
1: Monsieur Adrien Moussou, dans les cas gabonais et guinéens, dira-t-on que ces procureurs sont en disgrâce parce que n'ayant pas voulu faire la volonté des dirigeants?
2: Bon, je ne saurais le dire, Monsieur Choki, d'entrée de jeu. Mais au Gabon, que ce soit en Guinée ou au Gabon, ce sont deux militaires qui sont au pouvoir, là. Ah oui, parfois, on cherche à aller par la force. Bon, je me rappelle maintenant. Lorsque je prends le cas guinéen, bon, on allait jusqu'à dire que l'un des magistrats sanctionnés au radier, là, aurait eu un entretien téléphonique ou un contact avec un opposant. Bon, en exil, voilà. Ouais, bien, voilà, oui. Et cet opposant à qui on fait allusion, hein, tout le monde le connaît, là. C'est le Diallo. Oui, oui, que c'est l'un des magistrats là, parce qu'il y a un magistrat qui a été radié, radié, et puis, vous comprenez bien, l'autre également en sanction. Parce qu'en Guinée, justement, il y a l'un des avocats qui a dénoncé la façon dont on opère les positionnements, les mutations, les affectations, les nominations. Et là également, je crains savoir, que comme dans l'armée, hein, à des nuances, aux détails près, et là également, les promotions au niveau de la magistrature, du corps des magistrats, ça se fait également suivant un certain nombre de principes de règles. Je ne sais pas si, entre-temps, tout ça a été mis de côté, M. Choki. Mais je crois savoir, je peux passer à côté de la plaque, mais je n'en suis pas certain. Ouais, non. Et là, il suffit que ce magistrat-là boude ou dénonce la façon dont les choses se font, à l'envers, certainement. Bon. Pour qu'il écope de sanctions, M. Choki, là également. Bon, vous aurez tout compris, non? Donc voilà, en fait, la situation. Oui, parce qu'on se dit tout de suite, ces militaires, ces officiers au pouvoir, eux, ils ne veulent rien entendre. Il faut aller dans telle direction, dans tel sens. Il faut que les magistrats, les juges, là, disent le droit, mais au besoin, en tordant le cou, pour nous donner raison, on leur donne raison. C'est peut-être ça. C'est peut-être également, hypothèse, pas d'école forcément, que ces magistrats radiés sanctionnés aient commis vraiment des fautes. Et comme M. Gbagdi l'a dit à l'entame de notre débat, nous n'en savons pas davantage par rapport au corps de délit, au chef d'accusation. Vous comprenez bien? Oui, chacun avait son chef d'accusation. Mais lorsqu'on met les chefs d'accusation dans le même panier, vous comprenez bien, soit lorsque vous décryptez, vous parviendrez à la conclusion selon laquelle. Dans tel cas, est-ce parce que les magistrats n'ont pas voulu suivre la consigne stricto sensu, telle que donnée par la hiérarchie? C'est-à-dire que c'est une ramification. Le poste du procureur de la République est une ramification de la chancellerie, etc. Ou bien ont-ils violé même les règles établies pour ne pas rendre justice convenablement? Oui, c'est un méli-mélo. Mais l'un dans l'autre, on doit pouvoir se poser un certain nombre de questions. Est-ce que véritablement, ces fautes-là, si tant est qu'il y a faute, méritent radiation ou suspension? Là est toute la question, M. Choki.
1: M. Bagidi, doit-on croire en la version agitée en Guinée selon laquelle un procureur aurait eu un entretien téléphonique avec un opposant et qui justifierait sa sanction?
0: Non, ce n'est pas une version. On dira simplement, est-ce que avoir un entretien téléphonique avec un opposant pourrait suffire pour être radié? Mais il s'agit quand même d'un procureur de la République. Et dans quel contexte? S'il y a un dossier en instance, par exemple, et qui concerne l'individu, le procureur dispose de plusieurs moyens pour traiter le dossier en question. Bon, maintenant, s'il n'y a rien en vue, on peut soupçonner une proximité du procureur de la République à ce dernier. Si, entre-temps, une décision avait été prise et qui serait un peu en faveur de ce dernier, là, on peut soupçonner un certain nombre de choses. Et ça peut valoir, effectivement, un limogeage, un acte de trahison. Peut-être qu'on peut relever. Et ça, il faut quand même que les intéressés aussi soient prudents. Vous vous engagez pour un engagement, il faut l'assumer aussi. Donc c'est pourquoi il dit tout dépend. Si c'est un parent à lui et qu'il appelle, ou un ancien ami à lui qu'il appelle, avec qui il échange, est-ce qu'on devrait le sanctionner pour ça? Mais si on passe un lien là et on constate que on soupçonne les échanges autour d'un sujet qui concerne la République, là, ça peut faire objet de sanctions. Donc, une fois encore, il faut disposer d'assez d'informations pour apprécier. Tout ce qui se dit là, c'est de la spéculation. Ils n'ont pas brandi un document pour dire voilà ce qui s'est réellement passé. Cela ne peut pas dire qu'ils ont tort aussi.
2: Non, il se dit que dans le cas guinéen, c'est à la télévision même que cette version est en train d'être servie, entretien téléphonique, des manquements graves.
0: Oui, bon, des manquements graves, oui, manquements graves, ça veut dire beaucoup de choses.
2: Ah, on met beaucoup de choses dedans, quoi. Oui. On peut vous dire la télé, manquements graves, c'est fini. Oui. Oh, la faute de commis, allez, il faut la battre.
0: Ça veut dire beaucoup de choses.
2: Bon, d'accord.
0: Donc, maintenant, quand on dit, même quand ils vont jusqu'à même citer l'appel téléphonique, c'est dans quel contexte? Parce qu'il faut rester, comme je l'ai dit, il faut rester prudent.
2: Le contexte guinéen, là, votre ami Mandi Doumbouya, c'est lui.
0: Mais
2: c'est lui qui finit le décret.
0: Ah oui, mais écoutez, si vous l'avez accepté, vous l'avez aidé à venir, vous ne voulez pas l'accompagner, il va régler vos comptes.
2: Ah, c'est ça.
0: Ah, mais c'est clair. Moi, par rapport à ça, il n'y a pas d'état d'âme.
2: En tout cas, depuis ici, moi, je suis dessus.
0: Ah, ouais.
2: Je vous l'ai dit plusieurs fois.
0: Justement, mais c'est ce qui est dommage. Bon, la déception vient, apparaît. On l'avait vu venir. On l'a dit. Vous avez vu que ça tourne. Ça ne sort rien, là. Ça ne sortira rien.
2: Mais attention, hein, M. Bagdi, ça évolue, là. Il y a les élections. Vous avez souhaité qu'on ait des élections. Il y a les élections.
0: Est-ce que c'est des élections que les populations ont besoin? Non, j'avais dit tantôt.
2: Oui.
0: Il y a longtemps.
2: Ah, d'accord, allez. C'est moi qui ai eu un trou de mémoire entre-temps.
0: Ah, oui. Ah, oui. Maintenant, quand il a tout fait, il s'est fait élu. Mais c'est fini?
2: Non, non.
0: Mais quel est le problème du peuple guinéen?
2: Ils ont besoin de l'eau, du pain,
0: Est-ce
2: de l'électricité.
0: leur en donne?

0: aller dans tous les sens, et on a suspendu les contrats avec les miniers. Vous dites, c'est allé où?
1: C'est pour renflouer la caisse de l'État.
0: Ouais, c'est juste une manœuvre d'intimidation.
1: Ah bon?
0: Il s'est assis et puis bon, c'est fini. C'est ça l'Afrique. C'est ça la démocratie africaine. Malheureusement. Bon. En tout cas, moi, je crois que il faut rester aussi prudent quand vous êtes des cadres et vous êtes associés à certaines choses. Soit ça vous convient, ça ne vous convient pas, mais si vous voulez le faire, il faut... La loyauté, quand même, ne se négocie pas. Hein. Ou vous restez loyal, ou vous en payez le prix si vous restez, vous prenez l'option de la trahison. Ou vous regardez votre neutralité pour être libre dans vos mouvements, dans vos pensées. C'est aussi simple que ça. Mais il y a une position à prendre. Je n'accuse pas ceux qui sont dans une position donnée, mais il faut prendre, il faut choisir une position et l'assumer. C'est juste ça. Mais que ce soit dans l'opposition, la mouvance et autres, ou quelqu'un doit choisir, chacun doit choisir sa position. Mais dès qu'il fait le choix et qu'il en assume, malheureusement, les gens choisissent, ils ne veulent pas assumer. Et c'est là où ça leur crée des problèmes. Et on pense que c'est l'autre qui est en train d'exagérer, non?
1: L'autre qui, le pouvoir?
0: Ah oui.
1: C'est... Le ministre de la Justice ou le président de la République?
0: Ou d'autres, bien d'autres.
1: Ah, d'accord.
2: Mais, monsieur Adrien Moussouf, les conseils supérieurs de la magistrature ne se doivent-ils pas de protéger les magistrats?
1: Bon, dire oui, non, ce serait faire fausse route. Monsieur Choky ne serait pas sérieux en disant oui d'emblée. Bon, pas de protéger, mais de garantir une certaine impartialité lorsqu'il s'agit de connaître des dossiers les concernant, en fait. Et avons dit que dans de nombreux pays francophones, africains s'entend, il y a le Conseil supérieur de la magistrature. Ce conseil-là, devant ce conseil comparaissent souvent ou généralement ces magistrats qu'on accuse de ci ou de ça. Vous comprenez bien. Voilà pourquoi il parlait de spécificité. On ne doit pas sanctionner les magistrats ou on ne les sanctionne pas comme un simple agent de l'administration publique. Vous comprenez bien? Oui. Et après avoir constaté qu'ils ont commis des fautes, on les traduit devant ces conseils, là où ce conseil, la magistrature, ou le conseil, ce point de ces affaires-là, non pas de protéger, mais pour leur garantir, pour garantir une certaine indépendance s'agissant des décisions à rendre. Vous comprenez bien? Parce que il faut éviter qu'il y ait des règlements de compte également à ce niveau. Oui, pas pour protéger forcément, mais pour quand même leur donner l'assurance de ce que, en comparaissant devant cette instance-là, suprême, s'entend, ils devraient pouvoir se sentir véritablement libres de se justifier. Et au besoin, qu'en toute connaissance de cause, mettant de côté des décisions souffrant, d'insuffisance du point de vue de l'impartialité, la partialité, on peut se dire que véritablement, dans tel dossier pour lequel tel magistrat comparaît, il n'y a rien à dire, rien à cirer. Ce qu'on qualifie de faute n'en est pas une. Et qu'il faut plus simplement mais qu'il retourne au boulot, à son service, maintenant. Et puis arriver que des cas c'est avéré, des fautes graves, des manquements, comme on le dit là. Eh oui, il faut condamner. Bon, voilà pourquoi il ne dit pas stricto sensu. Le magistrat de ce que, en comparaissant devant cette instance-là, il n'a pas de souci à se faire. Mais que constatons-nous parfois, monsieur Choky, dans certains pays, on reformule, on constitue à sa façon ces conseils-là dans l'optique de faire prendre des décisions qui vont dans le sens du pouvoir, selon ce que le pouvoir veut. En fait, c'est ce qui gêne, au fait. Sinon, c'est une très bonne chose d'avoir des instances du genre conseil suprême de magistrature, conseil de la magistrature, conseil d'État, etc., M. Choky. C'est selon les spécificités de chaque pays. Ça veut dire que, oui, à défaut de protéger d'emblée ou de défendre dardard le magistrat en faute, cette instance-là doit pouvoir lui garantir une sorte d'équité quand il y a procès, il y a comparution.
2: Monsieur Bagri, pour conclure, à voir ce qui se passe en Guinée ou au Gabon, c'est à croire que dans la plupart des pays africains francophones, les pratiques sont pratiquement les mêmes. Des magistrats promus ou radiés selon les humeurs ou qu'ils font ou non la volonté des dirigeants.
0: Ah oui, mais comme vous l'avez dit, mais s'ils sont promus dans des conditions pas transparentes, ils seront déchus. Oui, dans des conditions que vous constatez aussi. Donc, le respect de la norme, c'est dans les deux sens. Et c'est pour le moment l'Afrique. Espérons que cela change simplement un jour.
2: Monsieur Adrien Moussou, conclusion.
1: Non, dit tout simplement que, bon, ce qui se passe en Guinée-Conakry, et puis au Gabon, devrait pouvoir interpeller les consciences. Et en premier lieu, le corps des magistrats eux-mêmes. Vous comprenez bien, parce que il nous a souvent été dit que le juge ou le magistrat, dans des cas et circonstances, il a recours à son intime conviction. L'intime conviction a-t-elle toujours prévalu, prévalu dans nos prétoires, dans nos tribunaux et autres, lorsque ces juges-là ont des dossiers brûlants, des patates chaudes entre les mains, à l'occasion de certains procès? C'est la question qu'il faut se poser. Et l'autre question, oui, vous l'insinuez tantôt, en posant la dernière question là à M. Ernest Balédier, selon que les magistrats soient bien vus ou mal vus par les dirigeants, bon, on leur fait la fête ou non, quoi. On leur tape dessus et tout ça. Bon, à chacun sa conscience, M. Chouki. Mais, comme je le disais en début de conclusion, il va falloir que ce qui se passe en Guinée, qu'on a créé au Gabon, interpelle la conscience des uns et des autres, juste des magistrats. Ils devront pouvoir faire leur introspection. Où en sont-ils véritablement quand on parle d'intime conviction? L'intime conviction a-t-elle toujours prévalu? C'est la question.
2: Excellente journée à toutes et à tous. À demain, messieurs, dames.
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4: Silence, je m'endors.